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0: Il est pile 5h, c'est les ondes de Rodrigue FM. Bonjour à tous, bonjour à toutes. Quel plaisir de vous retrouver en cette journée dominicale pour permettre d'être bien réveillé, surtout pour terminer comme il se doit ce beau week-end. Et bien sûr, toute une équipe là du service pour permettre que ce matin ne passe dans meilleures conditions possibles. Maintenant, Stéphane Prosper à la technique, Marie-Danielle Périne-Meunier, notre assistante à la production, et au micro, c'est Stéphane qui pour accompagner nous ce matin. Alors, pour tout de suite, on passe le micro à Henri-Noël Pierre-Louis qui pour donner les titres qui seront développés à 6h. Bonjour Henri.
1: Bonjour Stéphane. Madame, Monsieur, bonjour et merci de vous réveiller en notre compagnie en ce dimanche matin. Jetons plutôt un œil aux titres qui font l'actualité en ce dimanche 27 septembre. Le centre Antoinette Prudence pour le développement des ressources humaines et Polytechnics Mauritius mise sur la formation pour préparer une main-d'œuvre qualifiée au métier de l'hôtellerie et de la restauration. 11 jeunes suivent actuellement des formations en Elementary Food Production. L'Église catholique met à l'honneur les laïcs en ce dimanche autour du thème « À suite du Christ, continuons à nous engager là où nous sommes ». Des messes spéciales sont au programme dans les paroisses aujourd'hui. Les financements sont disponibles pour la construction d'un bâtiment high-tech dédié à la formation des employés du secteur touristique à Rodrigue. Déclaration du ministre du Tourisme, Richard Duval, hier lors d'une rencontre avec les opérateurs du tourisme à Pointe-Couteau. Voilà donc pour cet aperçu des principales nouvelles à la une de l'actualité en ce dimanche. Je vous donne rendez-vous pour le Grand Journal. Il se sera à suivre bien sûr à partir de 6h sur nos ondes. Sinon, je vous laisse en compagnie de Stéphane pour votre matinale Le Vérodrigue.
0: Merci beaucoup, Henri-Noël Pierre-Louis. Donc, nous vous retrouvons dans moins d'une heure pour le développement de ces actualités. À tout à l'heure.
1: Merci et très bonne matinée à vous, Stéphane.
0: Merci beaucoup.
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0: Et quel temps fera-t-il en ce dimanche? Pour le savoir, allons tout de suite à la station météorologique de Vacoa pour retrouver M. Avinash Douki. M. Douki, bonjour.
6: Bonjour.
0: Est-ce que vous êtes capable de nous donner un aperçu sur les temps qui pouvaient être aujourd'hui dans Rodrigue?
6: Eh bien, bonjour à tous les auditeurs. Donc, comme situation, nous avons des manières qui peuvent traverser ce matin. Sinon, c'est un courant d'air modéré qui vous domine au cours de la journée. Et comme prévision pour aujourd'hui, là, le matin, nous attendons des appels. Ce matin. Sinon, au cours de la journée, ce manière qui peut traverser là pour dissiper, les temps pour améliorer, ce sera du beau temps pour cet après-midi sur l'ensemble des îles. Même pour cette nuit aussi, les temps sont plutôt bons sur l'île. Le vent le plus soufflé des pays sud-est.

0: vitesse à 20 à 30 km par heure, avec vent de rafale 50 km par heure de certains endroits. Concernant la mer, ce matin, la mer praticable. Toutefois, les pévines mauvais dans l'après-midi avec ben la houle du sud-ouest de l'ordre de 2,50 m. Donc, ben sortie en déobrisant les déconseillé à partir de cet après-midi. La température maximale au cours de la journée, elle peut varier entre 25 et 28 degrés. Et la minimale, ce soir, elle peut entre 19 et 22. Et bien, c'est tout comme info météo pour ce dimanche. Merci pour votre écoute. Bonne journée à tous. Au revoir et bon dimanche.
1: Merci beaucoup, M. Douki. Nous souhaitons ainsi que toute l'équipe de la météo une excellente journée et un bon fin de week-end.
0: Merci à vous.
1: Merci. Au revoir.
0: Au revoir.
1: Alors, pour tout de suite, un mot pour les autres bulletins PCR pour le qui finit ses aujourd'hui, dimanche 27 septembre 2026, 4h15, grand matin. Les temps de la mer pendant pour 24 heures après un détapli. Grand matin, les temps pour bon. Divan pour souffler depuis l'est sud-est, 20 à 30 km par heure, et ben rafale 50 km par heure. L'état lagon, la mer est praticable, mais en déobrisant, la mer praticable. Donc, un abanaoul depuis sud-ouest, de l'eau démet en déobrisant. Toutefois, l'état la mer en déobrisant pouvait graduellement mauvais dans l'après-midi. Ben sorti en déobrisant, déconseillé à partir aujourd'hui, après-midi. La marée est pour haute. Il est 3 tantôt et demain, il est 19 du matin. Marée pour bas, 6h55 et 7h12 tantôt. Voilà, c'était cette belle tape PCR qui finit mettre par station météorologique. Va quoi?
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Je vais maintenant vous faire part des avis de décès. On nous prie d'annoncer le décès de Monsieur Blaisy Louis. Décès de Monsieur Blaisy Louis, aussi connu sous le nom de Éloise. Il était âgé de 78 ans, ex-habitant d'Anse-Gouélan. Le convoi mortuaire sortira de son domicile à Anse-Gouélan ce dimanche 27 septembre 2026 à 15h pour se rendre à l'église Saint-Esprit de la Ferme et de là au cimetière de la localité. On nous prie d'annoncer le décès de Madame Florette Baptiste. Décès de Madame Florette Baptiste, aussi connue sous le nom de Carla Mime. Elle était âgée de 40 ans, ex-habitante de Mangue. Le convoi mortuaire sortira de chez son père, Stenio Baptiste, aussi connu sous le nom de Tonyan, à Mangue, ce dimanche 27 septembre 2026, à 13h, pour se rendre à l'église Saint-Esprit de la Ferme et de là au cimetière de la localité. Et on nous prie aussi d'annoncer le décès de Madame Anne Beverly-Edouard-Betsy. Décès de Madame Anne Beverly-Edouard-Betsy, née Pontaire, aussi connue sous le nom de Bévy. Elle était âgée de 70 ans, ex-habitante de Port-Mathurin, près de Claye-de-Lex. Le convoi mortuaire sortira de la morgue de l'hôpital Queen Elizabeth à Crèvecœur ce lundi 28 septembre 2026 à 15h pour se rendre à l'église Saint-Barnabas à Port-Mathurin et de là au cimetière dans sous anglais. À toutes ces familles affligées par ces deuils, la MBC présente ses plus vives sympathies.

Alors, je vais vous faire part d'un autre avis de décès. On nous prie d'annoncer le décès de Madame Liloti Pleche, décès de Madame Liloti Pleche, née Biari, aussi connue sous le nom de Nila. Elle était âgée de 74 ans, ex-habitante dans ce anglais. Le convoi mortuaire sortira de son domicile à 11 anglais. La date et l'heure des funérailles vous seront communiquées ultérieurement. Donc à toutes ces familles affligées par ces deuils, la MBC présente

Soyons pour le monde, sel de la terre et lumière du monde. Et quelle belle chanson de Robert Lebel à l'occasion du GMJ 2002, donc qui se fait à Toronto, au Canada. Alors voilà, donc nous devons être sel de la terre, lumière du monde et lumière dans la vie. Les autres dîmes, surtout les dîmes qui besoin nous l'aider. Alors, monsieur, qui est dans beaucoup d'entre eux, qui est levé bonheur, qui est réveillé, après qu'il est réveillé, donc, à dire, il finit le dimanche, donc, demain, lundi, il n'y a pas de temps reposé. Donc, stop, nous prend un petit temps, nous souffler un grand coup, et surtout, nous mettre le chrono en pause à l'osodie. Le temps n'est pas plus presse, nous, c'est nous qui décidons qui rythme nous amène dans nous la vie. Surtout pour terminer ce week-end. Alors, qu'ils étaient sous la couette avec un café bien chaud, déjà en basket pour une petite course matinale, ou bien je peux préparer eux pour la messe, ou préparer eux pour le travail, ou petit déjeuner pour toute la famille. Alors, prends une seconde pour eux et rappelle qu'ils traversent toute cette semaine, ils traversent toutes les difficultés qu'ils ont rencontrées, et surtout, ils encore la même, après toujours dans eux. À 100% dans tout ce que je peux faire. Alors, installe-toi confortablement. Nous, nous occupons la musique et surtout le réveil. Et zut, concentrez-vous. Le zut, week-end et surtout le fait de respirer. Parce que c'est une nouvelle semaine qui peut commencer. Donc, prépare-vous mentalement pour cette nouvelle semaine qui peut venir. Alors, la prochaine chanson, c'est une spéciale dédicace à tous les fans de chansons rétro. Donc, c'est une santé de Chris de Bug. Qui est tout simplement appelé Lady in Red. Et si jamais vous connaissez sa santé, n'a pas hésité à s'entendre ensemble avec nous. Ou bien, si jamais vous avez envie de retourner dans un bon souvenir, faire ce plaisir, l'important, c'est qu'ils se réveillent et passent aussi douce que possible.

C'était Petite Marie de Francis Cabrel à noter, qui s'est senti là, dit, c'est créé ça pour une compétition, on peut pas dire régionale, que l'Union remporte le premier prix. Et s'est senti là, dit, créé ça pour Sous Madame, donc Petite Marie. Et surtout, c'est son premier single, premier titre, qui beaucoup de monde connaît, spécialement en France. Et vous savez qu'il y en a beaucoup de monde qui connaît ça à Rodrigue. Alors, restez toujours dans la vibe de l'amour et cette fois-ci, dans l'écoute ensemble Atlantic Stars avec ce titre Always.

0: Always de Atlantic Stars, 5 heures passées de 29 minutes. On nous passe tout de suite à cette page météo de ce matin.
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Communiqué de la météo pour Rodrigue Amy à 4h30 en ce dimanche 27 septembre 2026. Situation générale, un courant d'air modéré circule sur la région. Prévision pour les prochaines 24 heures, après quelques ondées ce matin, le

temps sera beau. La température maximale sera supérieure à la moyenne et variera entre 25 et 28 degrés Celsius. Essentiellement beau durant la nuit, la température minimale variera entre 19 et 22 degrés Celsius. Le vent soufflera de l'est-sud-est de 20 à 30 km par heure, avec des rafales atteignant les 50 km par heure. En ce qui concerne l'état de la mer, elle sera agitée au-delà des récifs, avec des houles du sud-ouest de l'ordre de 2 mètres devenant graduellement fortes cet après-midi. Les sorties en haute mer sont déconseillées dès cet après-midi. La pluviométrie durant les dernières 24 heures est comme suit. Pointe-Canon, 4,7 mm de pluie. Pleine Corail, Trace. Et Patate-Théophile, 4,0 mm. Pour nos amis pêcheurs et plaisanciers, voici pour tout de suite vos horaires en marée. Marée haute, 13h03 et demain, 1h19. Marée basse, à 6h55 et 19h12. Le soleil nous dira bonjour ce matin, dans exactement une minute, à 5h32, pour nous dire au revoir ce soir, à 17h43. Alors, l'amour pour les autres bulletins PCR pour Audrey qui finit mettre Zodi, dimanche 27 septembre 2026, 4h15 grand matin. Les temps, nous la mettons pendant prochaines 24 heures, après un des l'appli grand matin, les temps pour bon. Divan peut souffler des piles Sides 20 à 30 km par heure, avec ban rafale 50 km par heure. L'Italagon, la mer est praticable, mais on est au brisant, la mer pas praticable. Plutôt la mer est restée praticable, et dans la haute depuis sud-ouest, de l'autre des mètres en déo brisant. Toutefois, l'état de la mer en déo brisant pouvait graduellement mauvais dans l'après-midi. Ban sortie en déo brisant déconseillé à partir aujourd'hui après-midi. Comment on fait dire la marée est pour haute, il est 3 tantôt et demain il est 19 du matin, marée pour bas 6h55 et 7h12 tantôt. Voilà, c'était le communiqué de la météo selon la station météorologique. De va quoi?

Je vous fais un rappel de ces avis de décès. On nous prie d'annoncer le décès de Madame Lilaouti Plech, décès de Madame Lilaouti Plech, née Biari, aussi connue sous le nom de Nila. Elle était âgée de 74 ans, ex-habitante dans Sous-Anglais. Le convoi mortuaire sortira de son domicile à Sous-Anglais. La date et l'heure des funérailles vous seront communiquées ultérieurement. On nous prie d'annoncer le décès de Madame Anne Beverly Edouard Betsy, décès de Madame Anne Beverly Edouard Betsy, née Pontaire, aussi connue sous le nom de Bévy. Elle était âgée de 70 ans, ex-habitante de Port-Mathurin, près plutôt de Clydelex. Le convoi mortuaire sortira de la morgue de l'hôpital Queen Elizabeth à Crèvecœur ce lundi 28 septembre 2026 à 15h pour se rendre à l'église Saint-Barnabas à Port-Mathurin et de là au cimetière dans Sous-Anglais. On nous prie d'annoncer le décès de Madame Florette Baptiste, décès de Madame Florette Baptiste, aussi connue sous le nom de Calamime. Elle était âgée de 40 ans, ex-habitante de Mangue. Le convoi mortuaire sortira de chez son père, Stenio Baptiste, aussi connu sous le nom de Tonyan, à Mangue, ce dimanche 27 septembre 2026, à 13h, pour se rendre à l'église Saint-Esprit de la Ferme et de là, au cimetière de la localité. Et on nous prie aussi d'annoncer le décès de Monsieur Blaisy Louis. Décès de Monsieur Blaisy Louis, aussi connu sous le nom de Éloise. Il était âgé de 78 ans, ex-habitant d'Anse-Gouélan. Le convoi mortuaire sortira de son domicile à Anse-Gouélan ce dimanche 27 septembre 2026 à 15h pour se rendre à l'église Saint-Esprit de la Ferme et de là au cimetière de la localité. À toutes ces familles affligées par ces deuils, la MBC présente ses plus vives sympathies.

0: Voilà, c'était Renfo Sim, la foi du Père Jocelyn Grégoire, 5 à passer de 41 minutes. Alors là, mon pliézeut, un communiqué du CEB. Les abonnés de la ferme et Anse Nicolas sont avisés que la fourniture d'énergie sera interrompue de 8h30 à 15h le dimanche 27 septembre 2026 en raison des travaux qui seront effectués sur le réseau électrique. La fourniture sera rétablie sans préavis à l'achèvement des travaux. Le CEB prie sa fidèle clientèle affectée par cette coupure de bien vouloir l'excuser pour tout inconvénient. Allô, bonsoir à tout le monde, Dimon qui fait que nous un bon dimanche et surtout un excellent réveil. Et justement, on a guetté ensemble qui va nous étoiles nous réserver pour ce dimanche avec votre horoscope du jour.
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Alors débutons avec nos amis les béliers. En vous ouvrant aux autres, vous découvrez vos capacités d'écoute et le sens du partage. Et cela vous permet de voir comment les autres vous perçoivent réellement. Taureau, le travail, c'est la santé, mais trop de travail, c'est y laisser sa santé. Alors accordez-vous un moment de détente, de temps à autre, dans le calme et le silence. Gémeaux, n'ayez crainte de mettre en avant votre créativité que tout le monde a l'air d'apprécier. Vos amis peuvent vous aider à concrétiser vos projets. Cancer, voilà une pleine lune favorable à une réunion en famille et nul doute que l'on évoquera votre carrière professionnelle. Alors tirez-en les conclusions qui s'imposent. Lion, en ce moment, vous rêvez d'évasion et d'aventure, ce qui ne facilite pas la concentration dans vos activités. Alors détendez-vous quelques minutes en écoutant votre musique préférée. Vierge, ne vous préoccupez pas trop des affaires qui traînent, lancez-en de nouvelles en ayant un esprit optimiste, positif, et vous verrez la différence. Balance, vous ne ratez pas une occasion de vous mettre en valeur, et c'est très bien, mais tenez compte tout de même de l'avis de votre conjoint ou de vos partenaires sociaux. Scorpion, si cette pleine lune est particulièrement éprouvante, elle vous permet également de prendre le recul nécessaire pour les prises de conscience salutaires. Sagittaire, vos amis vous réclament, mais ce sont vos enfants ou vos amours qui sont préoccupants. Réglez d'abord vos histoires affectives avant de rejoindre la sphère amicale. Capricorne, vous parvenez au but que vous étiez fixé le mois dernier et vous avez envie de fêter ça. Et si vous organisiez une fête à la maison, c'est la pleine lune. Verseau, aujourd'hui, vous rêvez à de lointains horizons, à des aventures exaltantes ou à des lieux à découvrir. Pourquoi ne pas en faire une nouvelle, voire un roman? Et pour terminer, les poissons, depuis un certain temps, vous ne pensez qu'à l'argent ou au sexe, et cela vous stresse parfois. Néanmoins, vous savez toujours tirer votre épingle

du jeu. Quel que soit votre signe astral, je vous souhaite, pardon, à tous et à toutes, une excellente journée.

5h45, le Rodrigue FM propose de te mettre une petite ambiance avant qu'il nous passe à notre rubrique La prière pour un dimanche et nous allons écouter un Sega, la Ré Café.

Et oui, c'est gars, la grand café pour permettre de bien réveiller, surtout pour donner une dose de bonne humeur, surtout pour ça que je t'en tiguit. Et maintenant, moi, pour proposer de qui nous calme et nous intiguit cette fois-ci, et nous rentre dans un mode de prière. Et justement, c'est Chilen Ravan avec notre rubrique, la prière pour un dimanche.

Seigneur, enseigne-moi tes voies, fais-moi connaître ta route, dirige-moi par ta vérité, enseigne-moi, car tu es le Dieu qui me sauve.

Rappelle-toi, Seigneur, ta tendresse, ton amour qui est de toujours. Oublie les révoltes, les péchés de ma jeunesse. Dans ton amour, ne m'oublie pas.

Il est droit, il est bon le Seigneur, lui qui montre aux pécheurs le chemin. Sa justice dirige les humbles, il enseigne aux humbles son chemin.

Bon Dieu Papa, toi qui comptes en nous d'un amour infini, tu envoies Jésus, ton garçon, pour venir montrer nous qui s'y met, qui nous mise en prend, pour qu'il nous capable vivre comme tes enfants. 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Tu invites-nous chaque jour pour nous mettre nos confiances et nous l'espérance dans ton amour et ta parole. 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Nous demandons-toi aussi, donne-nous la grâce pour qui dans nous la vie tous les jours, nous reconnaît-toi comme le seul Dieu et qui dans toutes circonstances de la vie nous tient ferme dans la foi. En ce jour que le vicariat apostolique de Rodrigue peut célébrer la journée des laïcs, nous confions-toi tout bandimoun qui à la suite du Christ, il répond oui à l'appel de Dieu pour mettre au service de la bonne nouvelle.

et pour témoigner l'amour du Christ ressuscité à notre bon frère et notre bonne sœur. Nous disons toi merci, mon Dieu Papa, pour tes efforts, courage, persévérance. Nous prions pour qu'ils soient les autres toujours entraînés dans ta fidélité et qu'ils soient toujours dans notre bonne moyenne qui pour permettre d'être bon serviteur à la manière du Christ.

0: À tous et à toutes, il est 6h. Et nous accueillons Henri-Noël Pierre-Louis pour le Grand Journal. Bonjour Henri.
1: Rebonjour Stéphane. Voilà, monsieur, bonjour et merci d'être des nôtres en ce dimanche matin. Nous ouvrons ce journal tout de suite avec les titres. Le centre Antoinette Prudence pour le développement des ressources humaines et Polytechnics Mauritius mise sur la formation pour préparer une main-d'œuvre qualifiée au métier de l'hôtellerie et de la restauration. 11 jeunes suivent actuellement des cours en Elementary Food Production. L'Église catholique met les laïcs à l'honneur en ce dimanche autour du thème « À la suite du Christ, consignons à nous engager là où nous sommes ». Des messes spéciales sont au programme dans les paroisses aujourd'hui. Et puis les financements sont disponibles pour la construction d'un bâtiment high-tech dédié à la formation des employés du secteur touristique à Rodrigues. Déclaration du ministre du Tourisme, Richard Duval, hier lors d'une rencontre avec les opérateurs du tourisme à Pointe-Couton. Derrière une belle assiette, il y a le savoir-faire, la précision, mais surtout des personnes qui ont appris à maîtriser chaque geste. À Rodrigues, le Human Resource Development Center de Malabar, en collaboration avec Polytechnics Mauritius, mise sur la formation pour préparer une main-d'œuvre qualifiée au métier de l'hôtellerie et de la restauration. Parmi les formations proposées, l'Elementary Food Production, qui accueille actuellement 11 jeunes. Marie-Pierre Mignan-Philippe.
2: Une assiette qui attire d'abord le regard. Des couleurs, des textures et une présentation soignée. Mais derrière cette assiette, il y a surtout des heures d'apprentissage, de pratique et de précision.
3: On apprend beaucoup de choses, comment faire la sauce, comment faire la pâte, comment nous distribuer. Mais sinon, on y montre une autre façon. Et puis, la sauce, ça aussi montre une autre façon.
4: Je suis content de faire la cuisine et plus tard, j'ai envie de lancer moi dans ce domaine-là même. C'est une occasion, je suis capable d'approfondir un peu plus mes connaissances.
2: Pendant 3 mois, ces jeunes altèrent théorie, pratique et stage avec un objectif, acquérir les connaissances et les gestes essentiels pour faire leur premier pas dans le monde professionnel.
5: Ce qu'ils en apprennent dedans, c'est tout ce qui est ben, technique de base, taillage, découpage, mais de ben, menu bien spécifique pour PME de ben là, à le ban menu plus élaboré dans le futur. Donc le cours lui-même est taillé pour ban Jimoun qui pas nécessairement un bagage de cuisine ou une formation de cuisine. Nous apprenons Jimoun from scratch qui pas connu de la cuisine. Donc il suit ce ban cours là avec nous, il fait la partie théorie et bien sûr je viens implémenter, je pratique avec nous.
2: Une formation qui répond également à un besoin identifié dans le secteur, disposé à Rodrigues d'une main d'œuvre formée capable de répondre aux exigences des métiers de l'hôtellerie et de la restauration.
6: Ça va nous mettre à disposition un jeune qui est disposé pour apprendre un métier, donc de sorte à ce qu'il augmente la qualité de service et rende ce jeune-là plus employable. Nous ciblons l'hôtellerie, donc la cuisine, donc housekeeping, bar et restaurant, et nous avons aussi landscaping.
2: Pour ces 11 jeunes, la formation représente donc bien plus qu'un apprentissage technique. C'est une première étape vers un métier et peut-être vers une carrière dans un secteur appelé à offrir davantage d'opportunités.
1: Les fidèles sont appelés à poursuivre leur mission au service de l'Église et de la communauté. Ce week-end, l'Église met les laïcs à l'honneur autour du thème « À suite du Christ, consignons à nous engager là où nous sommes ». Une occasion de rappeler leur rôle dans la vie de l'Église, mais également leur contribution au sein de la société. À Rodrigues, différentes célébrations sont prévues dans les paroisses de l'île, avec un accent particulier sur le service, la foi et la responsabilité de chacun au quotidien. Nous écoutons Jean-Paul Azzi, laïc et membre de la Ligue ouvrière d'action chrétienne.
7: Pareil comme tous les années, week-end 26 et 27 septembre, nous célébrer journée laïque, c'est-à-dire journée ban baptisée. Sa journée-là, finit une rencontre au Sat Carrefour, à Croix, avec ben représentant liturgique différentes paroisses. Thème pour sa journée-là, c'est-à-dire à la suite du Christ, à nous continuer.

0: en gaz nous la côte nous était bon profiter pour inviter tout bon laïque pour nous participer de ban différents la messe qui prennent l'eau tout paroisse de l'île.
1: Le ministre du Tourisme et sa délégation ont rencontré hier les principaux acteurs du secteur touristique de l'île. Une rencontre organisée au Cotton Bay Resort and Spa en présence notamment du commissaire du Tourisme Alain Monceau. Les échanges ont permis aux professionnels de faire part de leurs préoccupations et de leurs attentes. De son côté, le ministre Richard Duval annonce que les financements sont désormais disponibles pour la construction d'un bâtiment high-tech dédié à la formation des employés du secteur touristique dans l'île. Nous écoutons les déclarations de Françoise Baptiste, opératrice du secteur touristique, Rupesh Gajadhar, président de la Tourism Employees Welfare Fund, et du commissaire du tourisme, Alain Wongso.
2: Beaucoup de points intéressants qui finissent soulevés, entre autres, ça high-tech building, là, ça veut dire un bâtiment high-tech, la cuisine, que le cas fait une formation, et aussi pas seulement juste formation, mais que le personnel qui contribuait dans le TWF. Donc, le cas a accès à une salle de fête pour le baptême, une petite fête de famille, etc., mariage, etc. Donc, voilà, ça c'est une des priorités qui vont trouver qui est réjouissante pour nous ici.
3: Nous avons envie de faire une formation. Pareil comme école hôtelière de Saint-Gaëtan Duval qui est renommée, qui bien fait l'offre formation. Mais pour cela, nous rencontrons hier M. Wongcho au courant et le chef commissaire pour nous gagner ce terrain-là et qui nous a offert un peu plus qu'il nous peut offrir pour l'instant.
4: S'il est quand même faire quelque chose dans ce sens pour que le TIWF soit mieux représenté à Rodrigue, mieux considéré et capable d'épanouir. La preuve, nous avons 490-510 mounes, nous arrivons 1100. Et nous tous connaissons que le secteur emploi direct à Rodrigue, il dépasse les 2000. Et indirect, il y a encore 3000 par des qui touchent, c'est-à-dire ben, agriculteurs, pêcheurs et autres fermiers.
1: Et toujours en marge de cette visite, le ministre du Tourisme, Richard Duval, était hier matin à la résidence à Port-Mathurin pour une rencontre avec le chef commissaire de Rodrigue, François Grandcourt. Les discussions principalement portées sur la formation dans le secteur touristique et sur les perspectives de cette industrie à Rodrigue. Un projet de construction d'un centre de formation destiné aux employés du secteur était également à l'agenda. Je vous propose les déclarations du chef commissaire François Grandcourt et du ministre du Tourisme Richard Duval.
5: Nous venons discuter de l'avenir du tourisme à Rodrigue et nous venons discuter aussi de la collaboration entre le ministère et l'Assemblée régionale. Justement, pour nous capables de développer un tourisme qui est soutenu. On a aussi la TWF qui fait une ville Rodrigue et aussi à travers le ministre, nous faisons une demande pour qu'ils mettent une structure à Rodrigue, c'est-à-dire un bâtiment, côte pour en la cuisine et ban la chambre, côte pour capable faire formation de ban Rodrigue en vue de du développement touristique futur qui pendant le Rodrigue.
6: Je suis capable de mettre l'emphase au maximum sur la formation, parce que quand on pourra grandir la piste, ou pour un A319 qui pour atterrir, ou pour un ben du monde qui peut sortir ben rayonné pour venir, vous l'emmène sud-africain, donc j'ai besoin de finir préparé maintenant même.
1: Et nous revenons sur les délibérations du Conseil exécutif qui s'était réuni vendredi dernier sous la présidence du chef commissaire François Grandcourt. L'exécutif a pris note du renouvellement de l'accord concernant l'exportation de bétail vers Maurice. L'entente réunit la commission de l'agriculture, le ministère de l'agro-industrie et Red Deer Limited. Elle couvre la période allant du 5 juillet 2026 au 14 janvier 2027. Plus de détails avec David Casimir.
7: Le Conseil a pris note de l'attribution du contrat pour la réhabilitation de l'école primaire Joseph-Marioline Spéville de Grand-Lafouche-Corail. Autre point sur la table du Conseil, le centre communautaire de Papaye portera le nom de Marie-Jocélia, lui, Papaye Community Center. Le changement de nom est prévu pour le 27 septembre 2026. Le Conseil exécutif a aussi pris note de la mission à Rodrigue de la National Human Rights Commission du 27 septembre au 1er octobre 2026. Autre visite annoncée, celle de Raj Ramsaha, nouvellement nommé Ombudsman, qui est attendu à Rodrigue du 24 au 27 novembre prochain. Enfin, le Conseil exécutif a pris note du lancement officiel du livre de prestige intitulé « Une photo, une vie, une histoire, une existence et un siècle » prévu pour

0: le 1er octobre 2026.
1: Et puis, sur le plan politique, l'EPR se dit profondément attristé par le nombre de décès enregistrés ces derniers temps, touchant particulièrement des jeunes suite à des problèmes de santé. Le parti appelle les chefs religieux de l'île à organiser une grande prière pour réconforter les familles endeuillées. Les dirigeants étaient en conférence de presse hier matin à Grande-Montagne. Ils ont aussi fait état de la situation sociale et de la pénurie d'eau à Rodrigue. Daniel Haïti.
2: L'OPR dira son leader est de tout cœur avec les familles qui souffrent après la perte récente de leurs proches. Francisco François a aussi donné des nouvelles de l'état de santé de Serge Clerc.
3: Et avec humilité, je fais un appel solennel à tous les chefs religieux dans Rodrigue pour organiser une grande union de prière nationale pour nos sociétés rodriguaises, pour apaiser sa souffrance qui actuellement peut traverser nos pays. Je profite de l'occasion aussi pour dire à la population que nos grands leaders honorifiques, Serge Clerc, toujours en situation de santé délicate. Et nous comptons les autres la prière pour Serge Clerc et sa famille.
2: Franchette Gaspard-Pierre, lui, estime que le mois de septembre a été particulièrement difficile. La Minority Leader cite notamment un cas de féminicide et un cas d'immolation par le feu. Selon elle, il y aurait un manque de sensibilisation et de travail en collaboration. Nicholson Lizette s'est pour sa part attardée sur le manque d'eau. L'amélioration de la distribution promise pour 2024, dit-il, ne s'est toujours pas matérialisée. L'OPR annonce le lancement en octobre des activités pour marquer son 50e anniversaire. Le parti appelle aussi chaque citoyen à célébrer les 24 ans de l'autonomie tout en ayant une pensée reconnaissante pour ses bâtisseurs.
1: Ce qui nous amène au rappel des titres pour refermer cette édition. Le centre Antoinette Prudence pour le développement des ressources humaines et Polytechnique Mauritius mise sur la formation pour préparer une main-d'œuvre qualifiée au métier de l'hôtellerie et de la restauration. 11 jeunes suivent actuellement des cours en Elementary Food Production. L'Église catholique met les laïcs à l'honneur ce dimanche autour du thème « À la suite du Christ, continuons à nous engager là où nous sommes ». Des messes spéciales sont au programme dans les paroisses aujourd'hui. Et puis les financements sont disponibles pour la construction d'un bâtiment high-tech dédié à la formation des employés du secteur touristique à Rodrigue. Déclaration du ministre du Tourisme, Richard Duval, hier lors d'une rencontre avec les opérateurs touristiques à Pointe-Coton. Voilà donc, ce serait tout pour les nouvelles locales en ce dimanche matin. Mais gardez l'écoute, on se retrouve après une courte pause pour les nouvelles des sports.
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7: Sport. 6h passé de 13 minutes et après les nouvelles à Rodrigue, place au sport, n'est-ce pas Henri Noël?
1: Et oui, on enchaîne avec la page sportive de ce dimanche matin. Et donc à ceux qui nous rejoignent à l'écoute, bonjour à vous. Et bien sûr, on commence cette page des sports avec, sur le plan local, ses résultats. En football, hier, place aux demi-finales comptant pour la Coupe de l'Autonomie 2026. Tout d'abord en féminin, le centre régional de formation U20 s'est imposé sur le score de 3-0 face à Rising. Et donc les jeunes filles de la sélection des moins de 20 ans qui se qualifient pour la finale. Les premières qualifiées pour la finale de cette édition et l'autre demi-finale mettra aux prises Dragon à Latagny. Sinon en masculin, Rising toujours affronté les Sharks de Baladirou. Au terme du temps réglementaire, le score était de 0 partout. Il a fallu la séance des tirs au but remportée par la formation de Rivière-Coco sur le score de 3-2. Donc Rising qui se qualifie pour la finale de cette Coupe de l'Autonomie. Et la formation de Rivière-Coco affrontera...

celle de Dancoco, donc Rambleuse, pour cette finale de cette édition de la Rodrix des Cup 2026. Sinon, ce dimanche, place à la finale des intervillages. Ces jeux qui s'est étalé sur tout le mois dernier dans les différentes zones de l'île prennent fin en apothéose ce dimanche sur le terrain du stade Jean-Daniel André de Caen du Roi. Coup d'envoi à partir de 8h avec un relais pédestre donc qui cheminera depuis Plaine Corail pour rallier Caen du Roi. Et aussi, donc après cela, après la cérémonie protocolaire d'ouverture de ces finales, place au jeu avec notamment les disciplines collectives et bien sûr celles individuelles et les jeux récréatifs. Rendez-vous au stade Jean-Daniel André de Caen du Roi pour la finale de cette édition 2026 des Jeux Intervillages qui font leur retour sur le plan local. Sinon aussi au programme en ce dimanche, les amateurs d'arts martiaux ont rendez-vous avec une compétition de kata et de kumite. L'association régionale de karaté de Rodrigue en collaboration avec la commission des sports organise une compétition régionale de karaté réunissant les jeunes pratiquants autour de deux disciplines, donc le kata et le kumite. Compétition qui débutera à partir de 8h au gymnase d'Aflorence-Édouard au collège Ananias André de Lechou. Cette rencontre sportive mettra notamment à l'honneur les jeunes karatékas des catégories pupilles appelés à démontrer leur maîtrise technique, leur discipline et leur esprit de compétition.

0: Sinon, sur le plan international, résultat du match, des matchs de football joués hier soir, comptant notamment pour la Ligue des Nations. En Ligue A, groupe 3, la Croatie s'est imposée aux dépens de la Tchéquie sur le score de 2 buts à 1. Et l'Espagne a remporté la victoire face aux Anglais, donc 3 buts à 2 en faveur des récents champions du monde. Et sinon, en Ligue B, groupe 1, l'Écosse et la Slovénie ont fait match nul 0 partout. Et la Suisse s'est imposée aux dépens de la Macédoine du Nord sur le score de 3 buts à 2. 3 buts à 0 plutôt. Sinon, en Ligue C, groupe 1, la Finlande s'est largement imposée face à Saint-Marin sur le score de 7 à 0. Et puis l'Albanie s'est imposée face à la Biélorussie sur le score de 2 buts à 0. En Ligue C, groupe 3, match nul entre les îles Féroé et le Kazakhstan, du partout. Et victoire de la Slovaquie face à la Moldavie sur le score de 2 buts à 0. Sinon, pour les matchs comptant pour la prochaine Coupe d'Afrique des Nations, dans le groupe D, le Kenya et l'Érythrée se sont séparés sur le score nul d'un but partout et l'Afrique du Sud a disposé de la Guinée sur le score de 2 buts à 1. Voilà donc, ce sera tout pour les nouvelles des sports. Madame, monsieur, je vous remercie de votre attention. 6h19, je vous laisse maintenant en compagnie de Stéphane pour la deuxième heure de votre matinale. Lévi Rodrigue, très bon dimanche à tous.
1: Merci beaucoup Henri. Donc on nous retrouvons à 9h pour notre point avec l'actualité. Belle journée dominicale à vous.
0: Merci et à vous de même.
1: Merci.

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0: Alors, on nous passe tout de suite à notre rubrique Inforoute avec le PC Périne.
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1: Merci beaucoup, P. Séverine, pour la rubrique Inforoute de ce matin.

Alors bonjour à tous, bonjour à tout le monde du monde qui fait craison nous, tout le monde auditeur, auditrice. Ça fait nous plaisir de vous réveiller, surtout pour permettre d'entamer comme il se doit ce beau dimanche. Et oui, au micro, c'est Stéphane qui accompagne les autres, bien sûr. Donc, on a une équipe qui est là pour permettre que je passe meilleure matinée possible. Donc, nous sommes toujours là pour vous, nous toujours là pour supporter vous, surtout pour permettre vous démarre comme il se doit cette belle journée. Et bien sûr, nous pensons à Mandimoun qui est à la maison en ce moment, qui est capable d'ambis ou bien dans le tout, puis écoute la radio. Donc, excellente journée à tout. Et d'ores et déjà, une très bonne semaine. Alors là, mon propos est qui nous l'écoute ensemble, une santé de Oumanti, qui est tout simplement appelé prier.

0: Voilà, c'était prier de Oumanti, en qui sa santé là, donc il fait que sorti. Et surtout, nous avons l'occasion d'écouter l'île Rodrigue FM, mais aussi une vidéo donc, qui est déjà sur YouTube. Donc, si jamais vous avez envie à l'alguit, ben, jolies images. Donc, vous êtes capable d'aller l'étendre sur YouTube, bien sûr. Voilà, c'est une bonne occasion pour nous mettre en valeur, nous, ben, artistes, mettre en valeur notre créativité. Et surtout, c'est un joli message qui Oumanti peut transmettre nous. Nous bien prier dans le bonheur, dans malheur. Là, nous bougeons un petit guide, Andéo Rodrigue, cette fois-ci, Noël, à Haïti, avec la voix de Joe Edouard Filet, 4 campés.
1: Mais non, ça n'a pas gagné le choix, non. Avec nous, là, maintenant. Comme 4 campés à 5 dollars. Ouais!

Voilà, c'était 4 campés de Joué Doué de Filet. Allô, nous arrivons 6h passées de 31 minutes. On nous passe tout de suite à ce bon message d'anniversaire ce matin.

bon anniversaire à tous ceux et celles qui gagnent les Outlaws en ce dimanche 27 septembre 2026. Alors, nous souhaitons plein de bonnes choses, longue vie, bonheur, prospérité, et surtout qu'ils profitent pleinement de ce dimanche. Alors, nous recevons quelques messages ce matin. Donc, on propose de qu'ils nous aient ensemble qui s'en aillent là aujourd'hui. Alors, bon anniversaire à ma grand-mère adorée, Gaina. C'est de la part d'Anaïs, David, Meira, Melia plutôt, et Sohan, qui compte en lit beaucoup. Happy, happy birthday. Bon anniversaire à mon garçon Kevin, qui fête ses 32 ans aujourd'hui. C'est de la part de son maman Nadia, de Sainte Famille, qui compte en lit, qui bondit, protège lit. Bon anniversaire à mon petit-enfant Nikesia de Pointe-au-Sable et Tongui de Terre-Rouge qui a un autre hier. C'est de la part de Valérie de Vangar qui a envoyé un corbeil de fleurs et de bisous et surtout qui souhaite la joie, bonheur et prospérité.

et à tout ce beau monde et tout le monde qui peut-être gagne là aujourd'hui mais qui n'a pas gagné aucun message d'anniversaire. Donc, nous souhaitons plein de bonnes choses et surtout une excellente journée à tous. Alors, pour tout de suite, je vous propose que nous allons faire une rubrique du jour.

0: amis auditeurs, amis auditrices, bonjour. Nous accueillons ce matin le pandit Apadou dans cette rubrique consacrée à la paix.
1: Ici c'est pandit Balakrishna Apadou de Piton de Snow Limbo. Bon, une fois, on fait la prière d'avant temps, on fait la prière aussi chez Van Famille à Limbo. Et tout le temps, nous avons un message de paix à toute Van Famille. Nous trouvons bon Dieu dans nous-mêmes, dans tout le monde. Blesse personne, nous cause bien autour du monde. Nous comptons tout le monde vivre en paix, en harmonie. Nous cause bien avec toute la famille et de la société. Nous rendons service tout le monde parce qu'il a bondi de toutes les choses qu'on peut trouver. Pas juste du monde, pas juste des animaux, pas juste des arbres fruitiers, pas juste des plantes. À qui est-ce que nous pouvons faire là pour réussir? Vous êtes à trouver bondi partout. Alors là, pour vivre en paix à l'intérieur du monde, transpose ça à la paix là de tout ça, toutes choses que vous pouvez faire. Nous trouvons la paix de toutes choses que vous pouvez faire. Tout le monde vit en paix, vit une meilleure les bons. Le monde est bien petit, il y a des gardiens de différents pays, différentes nations, différentes cultures, différentes religions. Nous, par rapport à tout ça, nous sommes un petit peu plus là-haut. Quand il y a un seul bon Dieu qui gouverne nous tous, nous respectons le prochain. N'importe qui religion était, n'importe qui la foi était, n'importe qui les prier, que tout le monde vive en paix. L'exemple de l'écriture, le Bhagavad Gita. Le Bhagavad Gita peut montrer nous que ce qui nous plante, nous récolte ça même. Nous sèmes la paix pour récolter la paix. Il est simple et clair, si nous avons la paix à l'intérieur de nous-mêmes, nous trouvons la paix des hauts.

Merci beaucoup, Caron, pour la rubrique de ce matin. Alors là, mon propos est que nous allons dans l'univers Ségué avec un hommage signé d'Aurélio Bernard, Jérémy André et Oncle Janiel, et écrit par Alain Colette. Nous allons écouter ensemble Les Antes Ségué.

Voilà, c'était un vibrant hommage de Oncle Janiel, d'Aurélie Wena et Jérémy André à Rasnati Baby, donc qui marque ta vie. C'est bon. Donc, nous portons la famille de Rasnati Baby dans la prière, d'autant qu'il façonne à sa manière, nous la musique, nous séguer dans Rodrigue. Alors là, nous continuons en musique et cette fois-ci, nous proposons qu'il nous écoute CK avec ce titre, Fall in Love, juste après.

Voilà, c'était CK avec ce titre Fall in Love et comment moi tu disais juste avant. Donc, nous passons tout de suite à la lecture de vos annonces et communiqués en commençant par la lecture d'Isabelle Dessé.

on nous prie d'annoncer le décès de Madame Liloti Plech, décès de Madame Liloti Plech, née Biari, aussi connue sous le nom de Nila. Elle était âgée de 74 ans, ex-habitante dans Sous-Anglais. Le convoi mortuaire sortira de son domicile à Sous-Anglais. La date et l'heure des funérailles vous seront communiquées ultérieurement. On nous prie d'annoncer le décès de Monsieur Blaisy Louis. Décès de Monsieur Blaisy Louis, aussi connu sous le nom de Éloise. Il était âgé de 78 ans, ex-habitant d'Anse-Gouélan. Le convoi mortuaire sortira de son domicile à Anse-Gouélan ce dimanche 27 septembre 2026 à 15h pour se rendre à l'église Saint-Esprit de la Ferme et de là au cimetière de la localité. On nous prie d'annoncer le décès de Madame Florette Baptiste. Décès de Madame Florette Baptiste, aussi connue sous le nom de Carla Mime. Elle était âgée de 40 ans, ex-habitante de Mangue. Le convoi mortuaire sortira de chez son père, Stenio Baptiste, aussi connu sous le nom de Tonyan à Mangue, ce dimanche 27 septembre 2026 à 13h pour se rendre à l'église Saint-Esprit de la Ferme et de là au cimetière de la localité. Et on nous prie aussi d'annoncer le décès de Madame Anne Beverly Edouard Betsy, décès de Madame Anne Beverly

Édouard Betsy, pardon, née Pontaire, aussi connue sous le nom de Bévy. Elle était âgée de 70 ans, ex-habitante de Port-Mathurin, près de Clyde-l'Aix. Le convoi mortuaire sortira de la morgue de l'hôpital de Crèvecœur ce lundi 28 septembre 2026 à 15h pour se rendre à l'église Saint-Barnabas à Port-Mathurin et de là au cimetière d'Anse-aux-Anglais. Alors à toutes ces familles affligées par ces deuils, la MBC présente ses plus vives sympathies.

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2: Alors, quelques communiqués à vous faire part en ce dimanche matin. Alors, pour commencer, un communiqué du CEB, les abonnés de la ferme et Anse Nicolas sont avisés que la fourniture d'énergie sera interrompue de 8h30 à 15h le dimanche 27 septembre 2026 en raison des travaux qui seront effectués sur le réseau électrique. La fourniture sera rétablie sans préavis à l'achèvement des travaux. Le CEB prie sa fidèle clientèle affectée par cette coupure de bien vouloir l'excuser pour tout inconvénient. Docteur Primacarty qui pour une consultation privée à Port-Mathurin vis-à-vis Quicksilver lundi 28, mardi 29 et mercredi 30 septembre 2026. Pour prendre rendez-vous, envoyez un message WhatsApp au 5 767 91 47 5 767 9147. Voilà, c'était vos annonces et communiqués en ce dimanche 27 septembre 2026.

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3: À 6h49, je vous fais un rappel de ce communiqué de la météo pour Rodrigue, émis à 4h30 en ce dimanche 27 septembre 2026. Et débutons avec la situation générale. Un courant d'air modéré circule sur la région. Prévision pour les prochaines 24 heures. Après quelques ondées ce matin, le temps sera beau. La température maximale sera supérieure à la moyenne et variera entre 25 et 28 degrés Celsius. Essentiellement beau durant la nuit, la température minimale variera entre 19 et 22 degrés Celsius. Le vent soufflera de l'est-sud-est de 20 à 30 km par heure, avec des rafales atteignant les 50 km par heure. Et en ce qui concerne l'état de la mer, elle sera agitée au-delà des récifs, avec des houles du sud-ouest de l'ordre de 2 mètres devenant graduellement fortes cet après-midi. Les sorties en haute mer sont déconseillées dès cet après-midi. La pluviométrie durant les dernières 24 heures et comme suit, Pointe-Canon, 4,7 mm de pluie, Trace à Pleine Corail et 4 mm de pluie enregistrée à Patate Théophile. Pour nos amis pêcheurs et plaisanciers, voici pour tout de suite vos horaires marées. Marée haute, 13h03 et demain, 1h19, marée basse à 6h55 et 19h12. Alors le soleil nous a dit bonjour ce matin, il y a 1h18 à 5h32 pour nous dire au revoir ce soir à 17h43. Alors la Mopouliaise Bill TPCR pour Rig qui finit mettre Zodi, dimanche 27 septembre 2026, 4h15 grand matin. Les temps nous la met pendant pour 5h24 après NDT l'appli grand matin. Les temps pour bon. Divan pour souffler depuis les Sides 20 à 30 km par heure et Gban Rafale 50 km par heure. Les talagons la mer est praticable, on est au brisant. La mer praticable.

en Abana ou depuis sud-ouest de l'ordre d'Emet en déo brisant. Toutefois, l'état de la mer en déo brisant pouvait graduellement mauvais dans l'après-midi. Ben sorti en déo brisant déconseillé à partir aujourd'hui après-midi. Comment on fait dire la marée du pour il est 3 tantôt et demain il est 19 du matin, marée pour bas 6h55 et 7h12 tantôt. Voilà, c'était Zedban communiqué de la météo selon la station météorologique de Vacoas.

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2: Alors, qui bonne émission sur Bougain l'occasion d'écouter le Rodrigue FM en ce dimanche. Alors, pour le savoir, on a besoin de Caronne pour ce programme du jour.
3: Amis auditeurs, amis auditrices, bonjour. J'ai le plaisir de vous retrouver en ce dimanche 27 septembre 2026 pour vous présenter votre programme du jour. Et un grand merci à l'équipe de votre émission Lévé Rodrigue pour vous avoir donné le peps pour bien commencer ce dimanche. À 7h, nous allons retrouver la première partie du journal national et ensuite ce sera Rosie Meunier dans son émission Objectif Positivité qui nous parlera de la gestion du temps. Et à 8h, deuxième partie du journal national qui sera suivie de votre émission Le rythme du week-end pour prendre cette journée du dimanche sous de meilleurs auspices. 9h sonnera l'heure du point info en créole proposé par la rédaction et qui sera suivi de votre émission Sunday Vibes, le rythme des Antilles avec Brunda. 10h, ce sera le point info en anglais. Ensuite, votre émission La boîte à souvenirs, les meilleurs hits des années 50, 60, 70 et 80 embelliront votre début de journée en ce dimanche. 11h, la vie en or avec Brunda qui va nous emmener faire la connaissance de Madame Marie-Joanne Parmas. Va nous mener au grand journal de la mi-journée, suivi de votre émission Le temps d'un album où Miss Caramel va nous remémorer les années 90 avec Westlife. 13h, vous allez retrouver votre émission Malade en Lumière. Aujourd'hui, nous allons nous déplacer à Piment, la ferme, à la rencontre de Madame Noëlla Edouard. 14h, le point.

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2: Bonjour, bon dimanche, RM1 7h. Le journal, Levina Sophie, bonjour.
3: Bonjour Elvis, bonjour à tous.
2: Au sommaire de votre édition.
3: 57 ans après sa création, le MMM raconté par ses anciens membres. Ressources en eau, Marovakwa sous pression, le niveau pourrait chuter à 20% d'ici fin novembre. We are powerful, des femmes détenues font entendre leur voix en musique. À l'étranger, au troisième jour de sa visite en France, le pape préside la messe sur la prairie du sanctuaire Notre-Dame de Lourdes. Bienvenue dans cette édition, le MMM hier, aujourd'hui, demain, devoir et responsabilité. C'est le thème retenu pour marquer les 57 ans du mouvement militant mauricien ce dimanche à Réduit. Le parti Mauve a marqué l'histoire politique du pays, notamment avec les 3 victoires électorales au score de 60-0.

0: La dernière, en novembre 2024. En 57 ans, le MMM a aussi connu des périodes difficiles avec plusieurs départs et adhésions. Né dans un contexte de mobilisation étudiante et militante, le parti a traversé plusieurs étapes de son histoire. Nous vous proposons d'écouter le récit d'un ancien membre du MMM, le syndicaliste Jack Bizlal.
1: Un club des étudiants est créé en 68, devenu faire un premier forum en salle de fête du QEPIP en juin pour dire qu'il n'y a pas d'avenir à l'île Maurice sans les jeunes. Et c'est là que le band jeune est rentré avec une énergie extraordinaire. Il est membre fondateur du club des étudiants. Finalement, il me laisse la place en 69 dans des circonstances assez particulières pour qu'il y transforme l'usine du mouvement militant mauricien. À partir de là, il passe dans l'élection 70 avec l'élection des rassemblés à Triolet, le Lincoln la prison, 1972. Il y a une première cassure, la cassure l'aide fondamentale, il y a un MMSP, et qu'un très petit groupe qui a créé une grande sa puissance révolutionnaire-là, comme à la Ligue des classes, une ville de la Ligue, l'histoire de la nature, etc. Un tas de groupes, un large groupe qui a créé pour garder vivant le militantisme.
0: Autre ancien membre du MMM, Alain Laridon, il a rejoint le parti à l'âge de 17 ans. Aujourd'hui, il a 74 ans. Il raconte qu'à l'époque, les militants arrivaient avec des idées et des thèmes pour faire de Maurice une île meilleure. Des préoccupations qui, selon lui, restent toujours d'actualité.
2: Le groupe des hommes travaille dans la bonne direction. De telle manière, on est content de notre pays. Content de notre pays. Et de travailler, de travailler, de travailler. Et continuer à mettre toute l'énergie de tenir ce pays-là. Parce que c'est une belle ressource. Nous avons de l'intelligence mauricienne, nous avons une manière de faire. Vous avez la tête ensemble. Et là, il y a un défi. Il y a un grand défi dans les bonnes. Et moi, je veux dire, il y a un grand défi au niveau mondial.
0: Des propos recueillis par Rajmila Sitamoni. Dans le secteur éducatif, à partir de janvier 2027, deux établissements d'enseignement secondaire privés ne recevront plus de soutien financier public. Des mesures sont prévues pour assurer la continuité de la scolarité des élèves et le redéploiement du personnel concerné. On fait le point avec Ulva Chibikari.
3: Le gouvernement a pris note de la décision de mettre fin à compter de janvier 2027 aux subventions accordées au St. Bartholomew's College et au Royal Holloway College. Cette décision prise par le conseil d'administration de la Private Secondary Education Authority fait suite au fait que les deux établissements ne remplissent plus le critère d'éligibilité concernant le nombre minimum d'élèves requis. Selon les dispositions annoncées, les élèves concernés seront transférés vers d'autres établissements scolaires situés à proximité de leur lieu de résidence. Des dispositions seront prises afin d'assurer la continuité de leur parcours scolaire. La situation du personnel est également prise en compte. Les membres du personnel enseignant et non enseignant permanent et éligibles des deux collèges seront intégrés à la Mauritius Education Development Company Limited. Ils pourront ensuite être affectés à d'autres établissements de la MEDCO, à des collèges d'État ou à d'autres secteurs où leurs compétences seront nécessaires. Cette décision entraînera donc des changements importants pour les élèves, leurs familles ainsi que le personnel des deux établissements à partir de janvier 2027.
0: Marovakwa pourrait atteindre seulement 20% de sa capacité d'ici fin novembre. C'est la projection de la Water Resources Commission communiquée par la CWA. Le principal réservoir du pays est actuellement rempli à 38,5%. Sans forte pluie, la CWA prévient qu'elle pourrait ne plus pouvoir y puiser pour alimenter les plaines Williams, Moka et une partie de Rivière Noire. À la même date, l'année dernière, Marovakwa affichait 93,1% contre 39,9% cette année. La CWA recherche par ailleurs des sources d'eau naturelles. Sunil Gopal, responsable de communication de la CWA, est au micro de Shailin Yabon.
4: L'INVIN de plus en plus important qui nous continue à servir de l'eau de façon très judicieuse et qui nous collabore dans sa élan national parce qu'il nous pialle vers une situation de plus en plus difficile. Mais l'envie en même temps rassure la population qui nous essaye de trouver une mesure côté une source d'eau additionnelle pour nous capables de maintenir nos distributions à travers le pays. Nous pouvons suivre la situation. Si c'est comme ça, c'est parce qu'il nous prend une mesure, une restriction qui rentre en vigueur. Sinon, les tubes finis déplient beaucoup plus vite. Un close monitoring, ça veut dire si jamais le besoin se fait sentir à ce moment-là. Dans les semaines à venir, pour bien à certaines décisions, hein, parce que tout dépend de comment nous pouvons évoluer en termes de la pluie, hein, et nous pouvons informer le public.
0: Et la CWA n'exclut donc pas de nouvelles mesures si la situation se détériore. Les horaires de distribution sont déjà réduits depuis

0: et le 17 juin dans certaines régions et de 2 heures dans le reste du pays depuis le 5 août. Les restrictions sur certains usages de l'eau potable, elles restent en vigueur jusqu'au 30 novembre prochain. Tout à fait autre chose, produire davantage de semences et de plantes fruitières localement, c'est l'objectif du ministère de l'agro-industrie qui veut encourager les petits planteurs à se lancer dans cette activité. Deux programmes sont proposés aux agriculteurs, notamment pour la production de semences de calebasse, pâtissons et concombres, ainsi que de plants de litchi. 27 planteurs sont concernés dans le premier programme avec un budget de 8 millions de roupies. Pour garantir la qualité de la production, des procédures strictes devront être respectées. Romesh Singh Biari, assistant directeur aux Agricultural Services du ministère de l'Agro-Industrie, au micro de Shabni Zouzia Waed Ali.
1: Il faut ensure que je suis bon standard et procédure qui s'établissent. Les gens, lorsque les fruits-là, à la fin du crop cycle, à travers ces fruits-là, les gens tiennent l'arrêt. C'est une façon qui nous encourage ben là, pour qu'on ait un business de seed production. 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Par ça, ou ça yuko pao. Cette année-ci, nous avons 27 plantes. Pour ces trois crops-là, cocombation et calebasse, à peu près, l'argent qui nous votait, il y a à peu près 8 millions. Le chi, un seul, il retenir, nous passons 1000 provins avec lui. Nous passons un provins, 300 roupies, 1000 provins, 300 000 roupies.
0: Être privé de liberté ne veut pas dire renoncer à changer. C'est le message porté par We Are Powerful, une chanson créée par des femmes détenues. Elle sera lancée le samedi 3 octobre lors d'un dîner de charité, une initiative de l'ONG Carpe Diem dans le cadre d'un programme de musique et d'art-thérapie visant à favoriser leur réhabilitation. Reportage de Rajmila Sitamoni.
2: Tout a commencé avec des ateliers menés auprès de femmes détenues à la prison de Beaubassin entre 2023 et 2024. Ce projet de musicothérapie a été mis en œuvre par Angèle Angot, artiste et fondatrice de l'ONG Carpe Diem. Elle revient sur cette initiative.
3: C'est une idée qui, au fait, est née de l'expérience de toutes nos sessions d'art thérapeutique à la prison des femmes à Beaubassin.
2: Durant les ateliers, les femmes ont partagé leurs histoires, leurs émotions et leurs expériences, des paroles qui ont ensuite servi de base à la création de We Are Powerful. La chanson a été écrite par l'artiste et musicothérapeute américaine Rachel Rose. Elle a ensuite réuni des professionnels de la musique à Baltimore, aux États-Unis, pour travailler sur ce morceau. Mais au-delà de la chanson, l'objectif était aussi d'aider ces femmes à reprendre confiance en elles.
3: Je dis encore, la réhabilitation est un processus. Lorsque nous entrons dans une séance d'art, la personne détenue n'est pas définie par son histoire, n'est pas définie par son dossier ou l'acte qui l'a conduite en prison. Elle devient, dans ces sessions d'art, une personne qui peut créer, qui peut choisir, qui peut s'exprimer.
2: Un programme qui a également marqué Jenny M., une ancienne détenue. Elle a passé 18 mois en détention. Aujourd'hui, âgée de 36 ans, elle revient sur cette expérience et sur ce qu'elle lui a apporté.
4: Madame Angèle, montrez-nous comment nous disait, contrôle-nous et que, comme si arriver à reprendre. Et ça, une sens, moi, comme une sortie, que je me suis pépé et rigole du monde, mais là, je suis arrivé à comprendre que, oui, ça va le mot qui me dit, qu'il y en a plusieurs étrangers qui, comment dire, tu peux écrire un petit mot. Par exemple, Ena, tu peux dire, je pensais qui, comment dire, je t'en ai les ailes. Moi, pour moi, c'était mon écho, tu es en prison, mais mon âme, les parties de prison.
2: Être privé de liberté n'empêche pas de rêver, de créer et de se reconstruire. We Are Powerful en est aujourd'hui le témoignage.
0: La créativité comme outil pour lutter contre les fléaux qui touchent les enfants, c'est l'objectif de Rise Plus, un programme lancé hier à titre pilote par le Rotary Club de Phoenix à l'école gouvernementale Eurilal Churumuni à Quatre-Bornes. Prévu sur 3 ans, le programme s'attaque dans un premier temps aux problèmes liés à la drogue en milieu scolaire, avant d'être étendu à d'autres localités à travers les 36 Rotary Clubs du pays. L'objectif est une adoption à l'échelle nationale d'ici 3 ans. Nashrin Roudjoua, présidente du Rotary Club de Phoenix, au micro de Kounal Gouzi.
5: Nous pas capables d'imposer un choix aux enfants, mais nous capables montrer le chemin qu'ils sont capables de choisir et pour faire un meilleur choix dans l'avenir.
0: À l'étranger, le pape Léon XIV poursuit sa visite en France après avoir célébré hier une messe géante sur la place de la Concorde à Paris devant quelques 700 000 personnes. Le souverain pontife a

0: pris la direction de Lourdes. À son arrivée, le pape s'est recueilli à la grotte du sanctuaire de Lourdes. Ce dimanche, le pape Léon XIV présidera une grande messe à Lourdes. Il rencontrera ensuite des religieuses avant d'échanger avec des personnes victimes de violences sexuelles. Voilà qui conclut ce journal. Merci à Kapil et Aperna à la réalisation. Je vous retrouve à 8h pour un autre point sur l'actualité.
1: C'était le journal de Levina Sophie. À tout à l'heure. Bonjour tout le monde, à 7h12, merci de nous écouter en ce dimanche matin, bon réveil pour certains. Si vous êtes sur la route, là vous faites un petit peu de jogging aussi, un petit peu de marche, voilà, le dimanche matin ça fait du bien, en plus il fait frais, bonne température, idéale évidemment pour passer une belle matinée et avec vos plus belles chansons de légende dans tout ça, hein, il faut pas oublier. Évidemment, on est là pour ça, pour vous faire revivre les plus grands moments de votre vie, mesdames et messieurs, merci de vous brancher. RMR en ce dimanche matin. Un petit Pink Floyd, ça vous dit? Wish you were here. Bonjour, bienvenue.

0: Pink Floyd, Wish You Were Here sur votre radio à 7h17. Allez, on fait le point météo tout de suite.
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0: Et le prévisionniste de météo Maurice ce matin, Vinash Duki, bonjour.
3: Bonjour.
0: D'abord les temps pour Maurice.
3: Eh bien bonjour à tous les auditeurs. Donc comme situation, le nabagnage, le nom de l'Est qui peut influencer les temps chez Maurice par moment. Et prévision pour aujourd'hui, là, bon, ce matin, les temps bons tout ce matin. Toutefois, ça nabagnage pour commencer tous nous au cours de la matinée. Et il pouvait être parfois nuageux à l'Est, au Sud et chez les plateaux centrales avec la pluie. Sinon, au cours de l'après-midi, un bon bas de Samaniaza pour dissiper et pour faire presque du beau temps sur l'ensemble de l'île, sauf que nous capables de gagner des grains de bas de terrains élevés. Durant la nuit, nous perdons un ciel parfois mi-couvert avec un de la pluie sur la partie est de l'île et sur le plateau central. Le vent debout soufflé depuis est-sud-est à environ 20 km par heure. L'état de la mer peut être mauvais ce matin avec la houle du sud-ouest de l'eau de 2,50 m. Donc, nous déconseillons de faire sortir en notre mer. Côté température, la maximale au cours de la journée, les pour entre 22 et 24 degrés sur le plateau central et les pour de 26 à 29 degrés le banc de région côtière. Et la minimale ce soir, les pour tourne autour de 16 degrés sur le plateau central et les pour varier entre 19 et 21 degrés dans le banc des autres secteurs. Passons à Rodrigue. Donc, Rodrigue aussi pousse l'influence des nuages venant du secteur est de ce matin. Donc, après un de la pluie ce matin-là. Les temps pour référer au cours de la journée et du point de beau temps pour le reste de la journée. Durant la nuit aussi, nous battons principalement du beau temps sur Rodrigue. À Rodrigue, l'état de la mer qui est praticable pour ce matin, il peut détériorer dans l'après-midi. Avec la hausse du sud-ouest de l'ordre de 2,50 m, eh bien, ma sortie en haute mer est pour déconseiller à partir de cet après-midi. Passons à Agalega. Donc, Agalega, sous l'influence du nuage venant du sud-est. Donc, après la pluie ce matin, les temps pour bon au cours de l'après-midi. Sinon, durant la nuit, nous battons les autres nuages que vous traversez l'île et capable de gagner un petit la pluie. Eh bien, c'est tout comme info météo pour ce dimanche. Merci pour votre écoute. Bonne journée à tous et bon dimanche.
0: Merci donc à l'instant, Vinash Duki de Météo Maurice pour les nouvelles du temps en ce dimanche. Allez, côté musique, Eagles arrive sur votre radio, 7h20. Bonjour.
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2: À 7h25, quelques avis de décès. Le décès de Madame Yvette Monneron. Madame Yvette Monneron, des Nadal, aussi connue sous le nom de Yvette, âgée de 102 ans. Le convoi sortira de sa résidence à Blissoilène, à Pleine-Magnan, ce dimanche à 11h, pour se rendre à l'église Notre-Dame-des-Anges à Maillebourg, et de là au cimetière de Petit-Bel-Air. Décès de Madame Marie-Danielle Sylvia Lamarque. Madame Marie-Danielle Sylvia Lamarque, née Guiadari, aussi connue sous le nom de Daniel, âgée de 64 ans. Le convoi sortira de chez son époux, Antonio Lamarque, à la route côtière Côte Rafa, ce dimanche à 11h45, pour se rendre à l'église adventiste du 7e jour à Côte Rafa, et de là au cimetière de Grande-Rivière-Noire. Décès de M. Louis-Georges Domingue, ex-habitant de l'avenue des Tulipes à Vacoa, âgé de 85 ans. Le convoi sortira de la chapelle ardente des Liensons à la route royale à Beaubassin, ce dimanche à midi, pour se rendre à l'église de la Visitation

0: Avacua et de là un incinérateur de Solferino. Le décès de Madame Marie-Monique Paris. Madame Marie-Monique Paris, née Isabelle, âgée de 79 ans, le convoi s'attira chez son fils Jean-Noël Paris. À l'origine, elle a occulé ce dimanche à midi pour se rendre à la basilique Sainte-Hélène à Cuapip et de là au cimetière de Bigara. Décès de M. Joseph Gaëtan Caliti. M. Joseph Gaëtan Caliti, aussi connu sous le nom de Gaëtan, âgé de 78 ans, le convoi s'attira de son domicile à Cancaval à Cuapip ce dimanche à 13h pour se rendre à l'église Sainte-Thérèse à Cuapip et de là au cimetière de Bigara. Décès de M. Payendi Mourguen. M. Payendi Mourguen, aussi connu sous le nom de Satuda, ex-habitant de la rue Madame à Montroche, âgé de 59 ans. Le convoi sortira de la chapelle ardente de Moura à la route royale à Petite Rivière ce dimanche à 13h30 pour se rendre à l'incinérateur de Camp-le-Vieux. Décès de Madame Pechai Rama. Madame Pechai Rama, née Havane, aussi connue sous le nom de Marie Rama, âgée de 90 ans. Le convoi sortira de sa résidence au bloc B8 à Cité Atelier à Forest Side ce dimanche à 14h pour se rendre à l'église Sainte-Thérèse à Cuapip et de là au cimetière de Bigara. Décès de M. Christophe Raphaël. M. Christophe Raphaël, aussi connu sous le nom de Christophe, âgé de 35 ans, le convoi sortira de son domicile, le numéro F14, à résidence Saint-Malo, à Baie du Tombeau, ce dimanche à 14h30 pour se rendre au cimetière de Bois-Marchand. Le décès de Mme Suzy Chan Nam Cheng. Mme Suzy Chan Nam Cheng, née Rose, aussi connue sous le nom de Suzy, ex-habitante de l'appartement Doudou à la Théokénique, âgée de 73 ans. Le convoi sortira de la chapelle ardente de Moura à la route royale à Petite Rivière demain lundi 28 septembre à 10h30 pour se rendre à l'église Saint-Mathieu à la Théokénique et de là au cimetière de Bois-Marchand. À toutes ces familles endeuillées, la messe est présente, ses sincères condoléances.
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Ah, bonjour à tous ceux qui se réveillent avec elle alors, ce dimanche matin. Bah oui, on a qui profitent pour faire un petit peu de grasse matinée, monsieur, madame, pendant que les enfants sont en train de dormir. Bah ouais, c'est bien ça. Vous écoutez la radio surtout. Et pour vos plus belles années, vos plus belles chansons de légende. Allez, 7h33, un petit point sur des communiqués du CEB. Quelques coupures aujourd'hui et pour demain, on y va. Alors d'abord, le CEB avise les abonnés de la Marie habitant dans les périmètres et les rues suivantes. Montée du fil, Acacia 1, 2, 3, 4, 5, rue Crémation, rue Eradom, rue Céprus, rue Berthaud et les ruelles avoisinantes, que la fourniture d'énergie sera interrompue ce dimanche de 8h30 à 17h. Donc aujourd'hui dimanche de 8h30 à 17h. En raison des travaux qui seront effectués sur le réseau électrique. Toujours pour ces mêmes raisons, le CEB avise cette fois les abonnés de Plaine de Gersigny et Flac dans le périmètre de Morcellement-Villarès, Plaine de Gersigny, SIMS, La Cure, CWA et Eagle Clinic que la fourniture d'énergie sera interrompue donc aujourd'hui dimanche de 8h15 à 15h. Et enfin, un communiqué cette fois pour les abonnés de Rosil du CEB habitant dans les environs de l'avenue Madras, en partie l'avenue Red Citatane, avenue Crétin, avenue Sirius, NHDC Site and Services et les environs sont avisés que la fourniture d'énergie sera interrompue de 9h à 14h, 9h à 14h demain lundi 28 septembre, toujours pour des raisons de travaux qui seront effectués sur le réseau électrique. Dans tous ces cas, la fourniture d'énergie sera rétablie sans préavis à l'achèvement des travaux. Le CEB s'excuse auprès de tous ses abonnés affectés par ces coupures et les prix de bien vouloir prendre les précautions ou encore les dispositions nécessaires. Voilà pour ces communiqués du CEB. Allez, à 7h34, bienvenue à vous, là, si vous venez de vous réveiller avec un petit café, un petit tranche du pain, du beurre, banane, etc. C'est bien, un bon petit déjeuner, et tout en écoutant la radio, où que vous soyez d'ailleurs. Hein. Donc, vous nous écoutez aussi, je sais, de la maison, vous pouvez écouter de la voiture, vous pouvez écouter de votre portable, justement. Un petit salut à ceux qui me suivent sur ma page Facebook en live. Bonjour tout le monde, bonjour les amis, à Mireille Lamartial, à Tony Vivien, ainsi que la Guillère en Suisse qui nous écoute aussi. Tout le monde est là, ben merde, ça fait plaisir, hein, donc continuez, voilà, on est là pour vous faire plaisir. Sinon j'ai encore, vous savez, on en parlait hier, quelques jours d'ailleurs, le grand concert familial avec Alain Ramanissom, Laura Beg, plusieurs artistes qui seront là pour le samedi 3 octobre, donc samedi prochain avec Hypnose à Caromandel, un grand concert familial. 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Voilà, j'ai tout dit, on continue avec de la bonne musique, les Bee Gees, Christophe, hey, The King, Elvis Presley, bonjour.

Bonjour tout le monde. Ah, j'ai adoré la chanson New Kid in Town tout à l'heure. Heidi Serrette. Ah, ça m'a fait rappeler maison, rue Henri Lemaire, à Beaubassin, jusqu'à 5h du matin. Bah oui, hein. La famille Kenneth, Marion et d'autres. Coucou à mes parents, à tous ceux qui écoutent la radio, ben, ça fait plaisir. Heidi, voici Christophe, la petite gamine.

Ça, c'est la chanson la plus souvent reprise dans les soirées karaoké, ça. Bah ouais, on a pas mal de talent quand même, hein, de King. Elvis Presley à l'instant. Allez, 8h15, un petit bonjour d'abord à Giovanni Vinta qui fait un coucou à la famille. Vinta, Charles, Takuri, André, Micheline et Régis, et pour son tonton Mario de Belle-Rose. Merci Giovanni, du côté de Texas. Bonjour Elvis, oh, ça fait plaisir cette chanson, merci, ça nous ramène à notre enfance. Merci Manuela, gros bisous. Et puis un bon dimanche à toute l'équipe. Donc, ah bah oui, sans Elvis, la radio est comme un réservoir sans eau. Ah bah non. D'accord, donc merci, ça fait plaisir quand même. Alors, on salue les familles Victor, l'active et ma sœur Gilbert, de la part de Taslima, Chania et Gilbert. Vous êtes mignons. Bonjour Stella de Baie du Tombeau qui nous écoute là. Enfin, coucou bien sûr à tout le monde qui demande un petit la maman de Charles Aznavour. On va essayer de caler ça pour vous. Et puis un salut à Daniel de Sainte-Croix, donc, qui nous souhaite un bon dimanche. Merci Daniel. Bonjour également à Marie-Angé, Eddy de Saint-Pierre. Coucou Arlette, Mario et Marie-France, Rebecca et Solange et Miko. Dans un château. Ah bon, d'accord. Bon, ben profitez bien, passez un bon moment. Hein. Bonjour Arlette, justement, qui fait un coucou à tous ses enfants, ses belles-filles, la petite Mia, Marc, Sébastien, Léo, la famille Martinet, Potana de Chebel, Jeannette Victor, et comment la famille, pour Ginette Pigeot, l'Albion, Micheline et Régis, Marjorie Amourdon, et pour toute l'équipe, merci. Donc Arlette de Chebel, bonjour également ce matin, toujours heureux d'être là, à ton écoute, bercé par ces merveilleuses chansons. Merci Luc, Luc gentil, Lucky Luc. Bon dimanche à vous, merci Cinédia, un petit coucou à maman Florise en passant, mais voilà c'est fait, puis un bon anniversaire à ma fille Tela Tifis qui gagne ses 25 ans aujourd'hui, de la part de maman, papa et frère également, ben voilà, bon anniversaire à vous, puis à Chalet Mario donc qui nous dit, moi j'écoute l'émission, moi un coucou à ma soeur Joyce et à tous les amis de la radio, ben merci, beaucoup, bonjour, bon dimanche, faites-nous plaisir.

Shakespeare, en passant le grec de Demis Roussos. Bon, allez, Dany, du côté d'Albion. On va essayer, hein, on va essayer. Bon, non, je sais que c'est pas évident, je reçois tellement de demandes. Alors, et puis bien sûr, continuez à nous écouter puisqu'on parle d'anniversaire aujourd'hui. Si c'est votre anniversaire, je vous souhaite un joyeux anniversaire, tout plein de belles choses. Évidemment, passez un bon moment si vous êtes bien sûr en famille également, où que vous soyez. Et aujourd'hui donc, le 27 septembre, ça fait quand même des années, le 27 septembre 1979, le monde de la musique perdait un certain Jimmy McCulloch. Vous allez me dire, mais c'est qui celui-là ? Eh bien, il était le guitariste de Wings à l'époque, le groupe de Paul McCartney. C'est lui qui est à la base même de ces riffs de guitare qu'on entend sur cet extrait. Ah, c'est Jimmy McCulloch. Let me roll it. Ah, il nous a quittés, il n'avait que 26 ans. Ouais. Et tout à l'heure, à 9h15, dans Autour d'une chanson, je vous raconterai l'histoire autour de cette chanson. Let me roll it. Et puis, le 27 septembre 1986, disparaissait une autre figure du rock, Cliff Burton, le légendaire bassiste de Metallica, qui nous quitte à seulement 24 ans. C'était dans un accident de bus en Suède. Metallica, bien sûr, qu'on connaît avec ce titre. Nothing Else Matters. Et comme éphéméride aujourd'hui, en ce 27 septembre, on retient donc, nous sommes en 1980 et The Police et le titre Don't Stand So Close To Me était en tête du classement top en Angleterre en 27 septembre. Don't Stand So Close, qu'on écoute justement. Bonjour, bienvenue sur RMA.

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C'est Jérôme, le petit chaperon rouge est mort à 7h55. Allez, comme promis, voici justement le grec de Miss Roussos. C'est pour vous, hein, Dany, vous nous écoutez du côté d'Albion et pour tous ceux, bien sûr, qui aiment cette chanson, cet artiste. Tout cela va nous mener jusqu'à 8h, l'heure des infos. Bonjour, bienvenue sur notre radio. Secret.

0: De Mistroussos à l'instant, le grec, c'est votre radio. Merci encore de nous écouter en ce dimanche matin. Je suis avec vous jusqu'à 9h30, vous le savez, pour vos plus belles chansons de vos plus belles années. Restez avec nous à suivre le journal.
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0: Bonjour, merci d'écouter RM1, il est 8h. Et c'est le journal, Lavina Sophie est avec nous, bonjour.
3: Au sommaire, 57 ans après sa création, le MMM raconté par ses anciens membres. Ressources en eau, Marovakwa sous pression, le niveau pourrait chuter à 20% d'ici fin novembre. We are powerful, des femmes détenues font entendre leur voix en musique. À l'étranger, au troisième jour de sa visite en France, le pape préside la messe sur la prairie du sanctuaire Notre-Dame de Lourdes. Bienvenue dans cette édition, le MMM hier, aujourd'hui, demain, devoir et responsabilité, c'est le thème retenu pour marquer les 57 ans du mouvement militant mauricien ce dimanche à Réduit. Le parti Mauve va marquer l'histoire politique du pays, notamment avec les 3 victoires électorales, au score de 60-0, la dernière en novembre.

0: En 2024, en 57 ans, le MMM a aussi connu des périodes difficiles avec plusieurs départs et adhésions. Né dans un contexte de mobilisation étudiante et militante, le parti a traversé plusieurs étapes de son histoire. Nous vous proposons d'écouter le récit d'un ancien membre du MMM, le syndicaliste Jack Bislal.
1: Un club des étudiants est créé en 68, devenu fait un premier forum dans la salle des fêtes du QEPIP en juin pour dire qu'il n'y a pas d'avenir à l'île Maurice sans les jeunes. Et c'est là que le Banjo est rentré avec une énergie extraordinaire. Les membres fondateurs du club des étudiants, finalement, ils me laissent la place en 69 dans des circonstances assez particulières pour qu'il y transforme l'usine du mouvement militant mauricien. À partir de là, l'île passe dans l'élection 70 avec l'élection des rassemblés à Triolet, le Lincoln la prison, 1972. Il y a une première cassure, la cassure est fondamentale, il y a un MSP, et qu'un très petit groupe qui a créé une grande sa puissance révolutionnaire là, comme à la Ligue des classes, une ville de la Ligue, les tentes alternatives, etc. Un tas de groupes, un large groupe qui a créé pour garder vivant le militantisme.
0: Autre ancien membre du MMM, Alain Laridon, il a rejoint le parti à l'âge de 17 ans. Aujourd'hui, il a 74 ans. Il raconte qu'à l'époque, les militants arrivaient avec des idées et des thèmes pour faire de Maurice une île meilleure, des préoccupations qui, selon lui, restent toujours d'actualité.
2: Le groupe des hommes travaille dans la bonne direction, de telle manière qu'on est content de notre pays, et continue à mettre toute l'énergie de tenir pour ce pays-là, parce que c'est une belle ressource, de l'intelligence mauricienne, de l'Allemagne à faire. Vous avez la tête ensemble, et les bonnes défis, les grands défis, les bonnes. Et au moins, vous avez les grands défis au niveau mondial.
0: Des propos recueillis par Rajmila Sitamoni. Dans le secteur éducatif, à partir de janvier 2027, deux établissements d'enseignement secondaire privés ne recevront plus de soutien financier public. Des mesures sont prévues pour assurer la continuité de la scolarité des élèves et le redéploiement du personnel concerné. On fait le point avec Uva Chibikari.
3: Le gouvernement a pris note de la décision de mettre fin à compter de janvier 2027 aux subventions accordées au St. Bartholomew's College et au Royal Holloway College. Cette décision prise par le conseil d'administration de la Private Secondary Education Authority fait suite au fait que les deux établissements ne remplissent plus le critère d'éligibilité concernant le nombre minimum d'élèves requis. Selon les dispositions annoncées, les élèves concernés seront transférés vers d'autres établissements scolaires situés à proximité de leur lieu de résidence. Des dispositions seront prises afin d'assurer la continuité de leur parcours scolaire. La situation du personnel est également prise en compte. Les membres du personnel enseignant et non enseignant permanent et éligible des deux collèges seront intégrés à la Mauritius Education Development Company Limited. Ils pourront ensuite être affectés à d'autres établissements de la MEDCO, à des collèges d'État ou à d'autres secteurs où leurs compétences seront nécessaires. Cette décision entraînera donc des changements importants pour les élèves, leurs familles ainsi que le personnel des deux établissements à partir de janvier 2027.
0: Marovakwa pourrait atteindre seulement 20% de sa capacité d'ici fin novembre. C'est la projection de la Water Resources Commission communiquée par la CWA. Le principal réservoir du pays est actuellement rempli à 38,5%. Sans forte pluie, la CWA prévient qu'elle pourrait ne plus pouvoir y puiser pour alimenter les plaines Williams, Moka et une partie de Rivière Noire. À la même date l'année dernière, Marovakwa affichait 93,1% contre 39,9% cette année. La CWA recherche par ailleurs des sources d'eau additionnelles. Sunil Gopal, responsable de communication de la CWA, est au micro de Shailin Yabun.
4: L'INVIN de plus en plus important qui nous continue à servir de l'eau de façon très judicieuse et qui nous collabore dans sa élan national parce qu'il nous pialle vers une situation de plus en plus difficile. Mais on vit en même temps rassurer la population qui nous essaye de trouver une mesure côté une source d'eau additionnelle pour nous capables de maintenir nos distributions à travers le pays. Ben, nous pouvons suivre la situation. Si c'est comme ça, c'est parce qu'il nous prend une mesure, une restriction qui nous rentre en vigueur. Sinon, les tubes finis déplient beaucoup plus vite. Un close monitoring, ça veut dire si jamais le besoin se fait sentir à ce moment-là. Dans les semaines à venir, pour bien à certaines décisions, hein, parce que tout dépend de comment nous pouvons évoluer en termes de la pluie, hein, et nous pouvons informer le public.
0: Et la CWA n'exclut donc pas de nouvelles mesures si la situation se détériore. Les horaires de distribution sont déjà réduits depuis le 17 juin dans certaines régions et de deux

0: heures dans le reste du pays depuis le 5 août. Les restrictions sur certains usages de l'eau potable, elles, restent en vigueur jusqu'au 30 novembre prochain. Tout à fait autre chose, produire davantage de semences et de plantes fruitiers localement, c'est l'objectif du ministère de l'Agro-Industrie qui veut encourager les petits planteurs à se lancer dans cette activité. Deux programmes sont proposés aux agriculteurs, notamment pour la production de semences de calebasse, pâtissons et concombres, ainsi que de plantes de litchi. 27 planteurs sont concernés par le premier programme avec un budget de 8 millions de roupies. Pour garantir la qualité de la production, des procédures strictes devront être respectées. Romesh Singh Biari, assistant directeur aux Agricultural Services du ministère de l'Agro-Industrie, au micro de Shabni Zouzia Waïdali.
1: Nous devons ensure que ce soit un standard et une procédure qui s'établissent. Les gens qui ont un fruit là, à la fin du crop cycle, à travers ce fruit là, ils nous tiennent la graine. C'est une façon qui nous encourage là, pour qu'on ait un business de seed production. Concernant les chi aussi, pareil, que nous mettons provenant de nos carreaux pour produire qualité, les gens nous passent provenant avec nos cocombes, pâtissons et calebasses. Il ne faut pas dire que les autres plantations, même les autres variétés tout autour, les autres variétés, les cas cross-pollinés. Donc, ils contaminent sa variété là. Comment les chi aussi, pareil, nous avons une chose qui sa variété qu'il peut planter là, une variété qu'il nous peut demander. Par ça, ou ça, il n'y a. Cette année-ci, nous avons 27 planteurs pour ces trois crops-là, cocombation et calebasse. À peu près, l'argent qui nous vote, il y a à peu près 8 millions. Les chi, un seul, il retenir, nous passons 1000 provins avec lui. Nous passons un province 300 roupies, 1000 provins 300 000 roupies.
0: Être privé de liberté ne veut pas dire renoncer à changer. C'est le message porté par We Are Powerful, une chanson créée par des femmes détenues. Elle sera lancée le samedi 3 octobre lors d'un dîner de charité, une initiative de l'ONG Carpe Diem dans le cadre d'un programme de musique et d'art-thérapie visant à favoriser leur réhabilitation. Reportage de Rajmila Sitamoni.
2: Tout a commencé avec des ateliers menés auprès de femmes détenues à la prison de Beaubassin entre 2023 et 2024. Ce projet de musicothérapie a été mis en œuvre par Angèle Angot, artiste et fondatrice de l'ONG Carpe Diem. Elle revient sur cette initiative.
3: C'est une idée qui, au fait, est née de l'expérience de toutes nos sessions d'art thérapeutique à la prison des femmes à Beaubassin.
2: Durant les ateliers, les femmes ont partagé leurs histoires, leurs émotions et leurs expériences, des paroles qui ont ensuite servi de base à la création de We Are Powerful. La chanson a été écrite par l'artiste et musicothérapeute américaine Rachel Rose. Elle a ensuite réuni des professionnels de la musique à Baltimore, aux États-Unis, pour travailler sur ce morceau. Mais au-delà de la chanson, l'objectif était aussi d'aider ces femmes à reprendre confiance en elles.
3: Je dis encore, la réhabilitation est un processus. Lorsque nous entrons dans une séance d'art, la personne détenue n'est pas définie par son histoire, n'est pas définie par son dossier ou l'acte qui l'a conduite en prison. Elle devient, dans ces sessions d'art, une personne qui peut créer, qui peut choisir, qui peut s'exprimer.
2: Un programme qui a également marqué Jenny M., une ancienne détenue. Elle a passé 18 mois en détention. Aujourd'hui, âgée de 36 ans, elle revient sur cette expérience et sur ce qu'elle lui a apporté.
4: Madame Angèle nous montrait nous comment nous vivait contre nous et que, comme si arrivait à répondre. Et ça a une sens, moi, comme une sortie, que je me suis pépé et rigole du monde, mais là, on est arrivé à comprendre que oui, ça a un mot qui me dit, qu'il y en a plusieurs étrangers qui, comment dire, tu peux écrire un petit mot. Par exemple, Ena, tu peux dire de penser qui, comment dire, de t'en aller les ailes. Moi, pour moi, c'était mon l'écho, tu es en prison, mais mon l'âme, les parties de prison.
2: Être privé de liberté n'empêche pas de rêver, de créer et de se reconstruire. We Are Powerful en est aujourd'hui le témoignage.
0: La créativité comme outil pour lutter contre les fléaux qui touchent les enfants, c'est l'objectif de Rise Plus, un programme lancé hier à titre pilote par le Rotary Club de Phoenix à l'école gouvernementale Erilal Churumune à Quatre-Bornes. Prévu sur 3 ans, le programme s'attaque dans un premier temps aux problèmes liés à la drogue en milieu scolaire avant d'être étendu à d'autres localités à travers les 36 Rotary Clubs du pays. L'objectif est une adoption à l'échelle nationale d'ici 3 ans. Nashrine Roudjoua, présidente du Rotary Club de Phoenix, au micro de Kuna.
5: Nous pas capables d'imposer ben choix aux enfants, mais nous capables montrer ce chemin qu'ils sont capables de choisir et pour faire ben meilleur choix dans l'avenir.
0: À l'étranger, le pape Léon XIV poursuit sa visite en France après avoir célébré hier une messe géante sur la place de la Concorde à Paris devant quelque 700 000 personnes. Le souverain pontife a pris la direction de l'Aude. À son arrivée, le pape s'est recueilli à la grotte du sanctuaire de l'Aude. Ce dimanche, le pape Léon XIV

0: présidera une grande messe à Lourdes. Il rencontrera ensuite des religieuses avant d'échanger avec des personnes victimes de violences sexuelles. Voilà qui conclut ce journal. Merci à Kapil et Kavish à la réalisation. À suivre l'actualité sportive avec Vikash Bagheruti.
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0: Merci à Lovina Sophie qui nous a présenté le journal de la matinale. Place sport, cyclisme avec les championnats du monde qui se déroulent à Montréal au Canada. Kimberly Lecour-Pinard a terminé à la 45e place à 5 minutes du vainqueur, la néerlandaise Demi Vollering. Notre compatriote n'a pas eu une course de tout repos. Elle est parmi celles directement impactées par une chute collective à 94 km de l'arrivée. D'ailleurs, la championne du monde en titre, la canadienne Magdalene Vallière, a dû abandonner après cet incident. Elle a ainsi laissé le champ libre à Demi Vollering après avoir enlevé le Tour de France. Cette dernière s'offre le maillot arc-en-ciel pour la première fois de sa carrière. Elle a devancé au sprint Kasia Nuwa-Doma-Fini et Longo Borghini. Parlons à présent des éliminatoires de l'AFCON Beach Soccer. Après sa défaite 0-4 contre l'Angola jeudi, Maurice espère renverser la vapeur lors de la manche retour cet après-midi au Blue Bay Arena. Le coup d'envoi de la rencontre est prévu pour 15h. Football en Europe avec la suite de la Ligue des Nations. Le choc de la soirée a tourné à l'avantage de l'Espagne, vainqueur de l'Angleterre, 3-2. Dans ce match du groupe 3 de la Ligue A, Lamine Yamal a ouvert le score pour la Rora à la 2e minute. Anthony Gordon égalisera à la 36e avant que Harry Kane ne donne l'avantage aux Three Lions à la 40e. En seconde période, le même Harry Kane manquera un penalty à la 54e plus précisément. Alex Baena en profitera pour remettre les deux équipes à égalité à l'heure de jeu et il sera au service pour le but de la victoire signé Mikel Oyarzabal à la 74e. Les champions du monde prennent ainsi la tête du classement avec le même total que la Croatie qui est partie battre la Tchéquie 2-1 hier soir. Dans le groupe 1 de la Ligue B, la Suisse a gagné par 3-0 sur la pelouse de la Macédoine du Nord. La Slovénie et l'Écosse se sont séparés sur un nul sans but. Dans le groupe 1 de la Ligue C, la Finlande est partie étrier Saint-Marin 7-0. L'Albanie a battu la Biélorussie 2-0. Dans le groupe 3 de la Ligue C, match nul 1-1 entre les îles Féroé et le Kazakhstan. La Slovaquie a battu la Moldavie 2-0. Dans le groupe 4 de la Ligue C, le Luxembourg a gagné à l'extérieur 2-1 aux dépens de la Bulgarie. L'Islande et la Lettonie ont fait match nul 1-1. Les matchs au programme ce soir dans le groupe 2 de la Ligue A à 20h, Serbie-Pays-Bas et à 22h45, Allemagne-Grèce. Dans le groupe 4 de la Ligue A à 20h, le Danemark accueillera le Pays de Galles et à 22h45, Norvège-Portugal. Dans le groupe 3 de la Ligue B à 20h, l'Autriche sera opposée au Kosovo et à 22h45, Israël accueillera l'Irlande. Dans le groupe 1 de la Ligue D, à 20h, Gibraltar-Andorre et dans le groupe 2 de la Ligue D à 17h, Lituanie-Azerbaïdjan. Formule 1 pour terminer, parti en pôle, George Russell au volant de sa Mercedes a regardé la tête de bout en bout pour finalement s'imposer avec 0,1 seconde d'avance sur Max Verstappen au Grand Prix d'Azerbaïdjan hier à Bakou. Kimi Antonelli, 5e, a limité la casse et devance son coéquipier de 66 points au classement général des pilotes. Isaac Hadjar, absent des 3 dernières courses, a pris une belle 3e place. Ce qui nous amène à la fin de ce journal des sports. Merci beaucoup pour votre attention. Très bon dimanche à toutes et à tous sur RM1. C'est notre ami Elvis Kenneth qui reprend le relais.
1: Oui, merci. Ouais, on parlait très bien le terme en sport. On prend le relais, on passe le témoin et c'est comme ça. Dimanche matin, ça fait du bien.
0: Pour être fidèle.
1: Pour être fidèle au sport, exactement. Merci Vikash.
0: Allez, bonne journée.
1: Bonne journée.
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4: Bienvenue à vous, si vous venez de nous rejoindre à 8h17, vous êtes sur RM1, vous écoutez vos plus belles années, votre rendez-vous chaque dimanche pour vos plus belles chansons de légende, comme on les aime, des années 60, 70, 80, voilà, les trois décennies qui nous ont marqués, évidemment. Bonjour donc à ceux qui nous écoutent en Australie, nous avons donc Cynthia Moart également, comme d'habitude, nous avons un petit message. Toujours fidèle à la radio, elle nous écoute, elle voudrait demander une chanson d'Angle Blood, mais ça arrive là, justement. Et puis elle fait un coucou à ses petites princesses qui sont en vacances, Grace, Maddie et la petite Héloïse, sans oublier sa fille Audrey, et bien sûr ses soeurs de cœur, Mirella, Dorine, Megan, sans oublier Marie-Agnès, et sans oublier mon petit frère de cœur, Elvis. Mais merci beaucoup, c'est mignon tout ça, ça fait plaisir. Et puis un bonjour également, donc, ce matin, à Alan Cope. Bah oui, on en a parlé, Alan Cope, donc on connaît, d'ailleurs on a même diffusé une chanson de ce chanteur mauricien qui était à Paris maintenant, qui était à Maurice récemment, et qui est déjà reparti. Bonjour à Isabelle Casse, à Belle Matinée, merci, à Marie-Josée Colette. Il fait beau chez moi ce matin à La Réunion, agréable journée. Merci Marie-Josée. Et puis un bonjour également à Marie-Lou de Cajan qui nous écoute aussi ce matin. Vos messages, vous le savez, au 5 253 8484. Voilà. Si vous vous prénommez Vincent, eh bien, bonne fête au Vincent. C'est la fête, non, c'est Vincent de Paul aujourd'hui. Bon, Vincent, si vous vous appelez Vincent, bonne fête. 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Angle Blood Panic, Annie Philippe qui arrive également, un bon petit Bunny King. Tout cela, c'est votre radio. Bonjour, belle matinée, bon dimanche.

Panicking, Stand By Me, 8h26. Bonjour, agréable de journée, agréable dimanche à toi et à toute ta princesse. Ben merci beaucoup, Christiane. Et puis on dit bonjour également ce matin, toujours là à l'écoute de la radio pour toutes ces belles chansons. Salut à Damien, à Jérôme, à mon petit-fils Raphaël, mon mari José, sans oublier ma maman Solange et moi-même, Marilyn, du côté de Vacoa. Bon dimanche à vous, Marilyn. Et puis bonjour de La Réunion, Marie-Josée Colette qui souhaite un joyeux anniversaire à Frilan Brenner de la métropole. Et un bon dimanche à tous les amis ici à l'île Maurice. Et d'ailleurs, je vous fais des gros bisous. Mais voilà, je vous aime tous. Très bien. Bon anniversaire à Eden de France, de sa maman Kate, son frère Élie, Jean, Karine, son oncle, ses cousins et la famille. Sans oublier toute la famille Isabelle. Merci Roland, bonne journée. Salut mon grand. Oui, ça va? Oui, un vrai délice cette émission, ben merci. J'adore. Un joyeux anniversaire à notre amie Marie-Michèle Trouba, qui fête ses 50 ans de

la part de vos nombreux amis, hein, Marie-Michel, vous nous écoutez, sans oublier votre mamie de cœur, Madeleine Beribon. Ben voilà, le message est reçu. Bonjour Elvis, quelle merveille, toutes ces chansons, surtout le Grette. Ben oui, Dany, ça vous fait plaisir hein, ce matin. Et puis bon dimanche, la prochaine c'est pour la famille Berthelot de Quatre-Bornes et Philibert de Baie-du-Cap. Ben bonne journée, Muriel également qui nous écoute de Rosille. Un petit « This song is just for you » de Hank Locklin pour fêter l'anniversaire de pour mon fils, Kevin Thomas, qui a fêté son anniversaire hier. Allez, on va essayer de faire ça. Marilyn de Quatre-Bornes qui nous écoute, bonjour, un petit coucou à mon petit-fils Ryan qui a fêté son anniversaire le 22 de la part de grand-mère Marilyn, de grand-père Silvio et la famille Mahadou. Bon dimanche à vous, et puis bonjour également, coucou à Ayan et Christopher, à toi la famille, happy birthday à Ayan en passant, et puis bonjour aussi de l'Australie, Damien qui fait un coucou toujours à ses parents, ici à l'île Maurice, à sa grand-mère également, merci Damien, et puis un petit coucou aussi à ma fille Chat, de la part de Elena qui nous écoute ce matin, bonjour tout le monde, à 8h28, j'avais promis hier, donc quand je parlais de Tino Rossi, c'était son anniversaire hier, donc Tino Rossi, que j'allais jouer une chanson aujourd'hui, ben voilà, ça va vous faire plaisir donc ce matin, Luis Antonio qui d'ailleurs m'a demandé de passer la chanson de Tino Rossi pour sa maman Marceline, dans un instant donc nous écouterons.

0: Ça arrive dans un instant, parce que là, c'est le moment de parler de notre générique téléculte.
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0: Alors, pour notre générique culte ce matin, nous sommes dans les années 80, où apparaît sur nos écrans un héros pas comme les autres. Vous vous rappelez de lui ? D'ailleurs, tout le monde imitait l'acteur MacGyver, incarné par Richard Dean Anderson.

Ah, ça, c'était l'époque. MacGyver, bien sûr. Lui, alors, oh, MacGyver, il avait besoin, surtout besoin d'un couteau, d'un couteau suisse, ou encore d'un rouleau de scotch et de quelques bouts de ficelle. Et voilà. Et puis, rien qu'avec quelques notes de musique, on savait que l'aventure allait commencer en écoutant ce générique.

0: Quel souvenir, j'imagine, là, pour vous, ce matin, en écoutant ce générique de MacGyver. Voilà pour notre générique culte en ce dimanche matin. Comme promis, voici Tino Rossi. Et juste après, on a Bobby Darin qui arrive, Alain Barrière également, Middle of the Road, que des tubes de vos plus belles années.
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0: Ah bah oui, ça c'était la version originale studio à l'époque. Tino Rossi, le plus beau tango du monde. Voilà. Dans quelques minutes, je vous parle de notre vinyle du jour. J'ai ramené une pochette là ce matin. Magnifique 45 tours de Claude François. Vous allez peut-être découvrir ou redécouvrir les deux titres qui figurent sur cette pochette. Ce sera dans les 10-15 minutes. Le temps pour nous d'accueillir Bobby Darin, Alain Barrière, Middle of the Road. Bonjour.
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à la barrière, pour moi l'un des tubes les plus écoutés, les plus émouvants surtout. Hein. D'ailleurs, je m'attendais à quelques réactions, de voir les messages qui tombent. Oh là là, ça me fait penser au mariage de mes beaux-parents, ça me fait penser à la soirée. Bah ouais, hein. Il y a pas mal de souvenirs comme ça qui passent là dans nos têtes à l'écoute de ces chansons. Bonjour Brigitte Clarisse qui fait un coucou à une amie, Marie-Josée Colette de La Réunion, la famille, à vous Elvis et à Jim. Bah Jim aussi, je le salue, elle m'a envoyé un petit message. Salut poto, trop top là, le Bobby Darin tout à l'heure, j'ai adoré. Ben voilà, merci beaucoup. Donc, évidemment, voilà. Cette chanson me rappelle le mariage de mon dad avec ma belle-mère, j'avais que 6 ans. C'est ce que me dit Cynthia. Ben voilà, comme quoi, des souvenirs comme ça. Et puis, la prochaine chanson qui arrive, là, j'ai fait plaisir à quelqu'un qui m'envoie un petit message. Je le trouve assez sympathique, assez touchant. Father and Son de Cat Stevens. Alors, Michael qui dédie cette chanson à son fils Eliane, qui fait sa première communion, qui a fait hier d'ailleurs à l'église Saint-Patrick à Quatre-Bornes et pour ma famille. Ben voilà, très belle histoire, touchante. 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

très très belle histoire. Cat Stevens, Farbenson. Un papa et son fils. Quelle ! Alors là, franchement, beaucoup d'émotions. Bonjour à Roselyne Crouche de Chemin Grenier qui nous écoute là ce matin. Trop top la bonne musique. Merci. Merci beaucoup tout le monde. Allez, restez avec nous juste après notre vinyle du jour. Et surtout...

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1: Notre vinyle du jour, je vous propose un joli petit 45 tours de Claude François. D'ailleurs, on voit sur la pochette, la Claude François, élégant, hein, photographié en gros plan. Et surtout, ce petit disque noir de 17 cm qui tient presque dans une main, j'ai envie de dire, mais qui referme quand même deux chansons. Alors, face A de cette pochette, « Le monde est grand, les gens sont beaux ». D'ailleurs, cette chanson, c'est une adaptation française d'un titre qu'on connaît de Jimmy Cliff. Et Claude François l'interprète notamment avec ses choristes et surtout ses belles et ravissantes Claudettes. Et comme toujours, avec un 45 tours, on va retourner le vinyle pour découvrir le titre qui est donc sur la face B. C'est un départ. C'est un départ, c'est un titre qui possède d'ailleurs une petite particularité musicale puisqu'il reprend une mélodie traditionnelle.

traditionnel, connu, très connu d'ailleurs, vous allez en découvrir. Alors, donc voilà, ça y est, j'ai ouvert la pochette, j'ai mis le disque donc, entre mes doigts délicatement, que je vais poser sur la platine. Et nous allons laisser l'aiguille nous ramener tout droit en 1970.

C'est un départ, Claude François, bien sûr. Je vous avais dit au début que vous allez reconnaître les notes. Bah ouais, ce n'est qu'un au revoir, mes frères. C'est la version française, d'ailleurs, du célèbre chant écossais « Auld Lang Syne », l'air d'une ancienne mélodie écossaise. Voilà, une chanson qui traverse les générations et qui nous parle d'amitié aussi, de souvenirs et surtout de retrouvailles. Hein. Ce n'est qu'un au revoir, mes frères. On est d'origine écossaise, devenue au fil du temps un véritable hymne aux séparations. C'est un départ, tout simplement, signé Claude François. Pour vous ce matin. J'en profite pour dire bonjour également à Marie-Christine Mancillon qui nous écoute. Là, je t'écoute en cuisinant. Ben, je prépare le déjeuner, sympa, merci. Donc, un petit coucou à Bernard Bronqueur qui a fêté son anif hier, cette semaine plutôt. Joyeux anniversaire, Bernard. Et puis, elle passe un coucou à tous les copains, copines de la pétanque. Ah ah, ben oui, bientôt, revanche. En tout cas, merci. Middle of the road. Et Dalida arrive des infos, le flash en anglais. Bonjour.

voilà, et juste après ça, le DJ balance un petit slow tranquille. Là, tout le monde s'efface de la piste. Ceux qui sont en couple vont venir remplacer ceux qui ont dansé avant. Mais voilà, c'était comme ça, hein, à l'époque, dans les booms, dans les soirées. Via Benedetto, c'est tout de suite. Voici 16 ans. Et juste après, Oscar Harris, Song for the Children. Et puis, je vais vous raconter l'histoire d'une chanson de Let Me Roll It, que vous allez écouter aussi. Voilà, belle matinée. Bonjour et merci de nous écouter.

Parce qu'à oui, ça l'instant, bien sûr, Song for the Children à 9h15, juste avant de passer à l'histoire d'une chanson, quelques petits messages. Ah, bonjour à Nathalie Ramen, qui fait un coucou, bien sûr, à tout le monde, à Géraldine et sa tribu, à Gaël et les enfants, à Jojo, Vicky, Sienna, Julie, Nicolas. Merci, notre poteau, pour toutes ces belles chansons. Pat et Nat, on t'embrasse. Ben, merci, je vous embrasse également. Ah, bonjour également à Mémé Rosemée de Trangba, qui fête ses 77 ans, fidèle de la radio. Gros bisous à vous, Rosemée, joyeux anniversaire. Et puis, bon dimanche, bisous à la famille Achille et Saint-Médard, au deal de Floréal. Un coucou donc voilà à Rosemée qui est en vacances en Maurice aussi, à Lizzie, à John Cédric et sa famille. Ben, merci Roland, vous l'embrasserez pour nous, hein, surtout Rosemée et Lizzie. Joyce de Beaubassin, happy birthday à ma belle sœur Lisby de Cascavel, la bonne santé, beaucoup de bonheur, merci Joyce, bon dimanche. Et puis Micheline de, et donc, qui nous écoute, de, et Régis de Beaubassin. Allez, un petit message, je remercie toutes les familles, les amis, les collègues, les voisins, les voisines, pour le soutien, donc la présence, la prière pour le décès de ma fille Mary Jane Johanna Leboeuf. C'était le 7 septembre 2026. Courage à vous, Micheline, et encore une fois, nos sympathies. Alors, où allez-vous trouver ces morceaux? Ben, je cherche, tout simplement, Gilbert. Ouais, je bosse pour préparer l'émission en semaine. Coucou à mes loulous Léa, Sacha, Patrice, Sarah, aussi à mon frère James, qui a fêté son anniversaire de la part de Pam. Et puis les enfants du Pirée, ça m'a rappelé tout à l'heure, on me rappelle de ma maman, qui m'empêchait de la chanter parce qu'elle parlait d'avoir des enfants. Quelle histoire! Ben, comme quoi. D'accord. Merci Stella pour l'anecdote. Et puis, bonjour également, une chanson pour mon

0: On a mis qu'a fêté son manif mardi dernier pour Nicole et Gérard qui fêteront leur manif de mariage ce dimanche. Merci Sybille qui a été envoyée donc par Sybille. Allez, un petit dernier avant de conclure. Merci pour toutes ces belles chansons, vous êtes magnifiques. Ah ben, merci Marie-Hélène, ça fait plaisir aussi. Allez, 9h17, on va tout de suite passer à notre rendez-vous, vous le savez, chaque dimanche matin.
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0: Où chaque dimanche, je vous raconte l'histoire d'une chanson. Et ce matin, on rend hommage au guitariste particulièrement talentueux, Jimmy McCulloch, qui nous a quittés très jeune. Il avait 26 ans. C'était le 27 septembre 1979. Alors, Jimmy McCulloch avait rejoint les Wings à l'époque de Paul McCartney. C'était en 1974, quelques mois après l'enregistrement de l'album Ben on the Run, où on retrouve justement ce titre. Let me roll it. Après la séparation des Beatles, Paul McCartney cherche encore son identité musicale avec les Wings. En 1973, il part enregistrer un nouvel album avec le groupe Ben on the Run. Une partie des sessions se déroule à Lagos, au Nigeria, dans des conditions assez particulières. Et c'est là que naît Let me roll it. Une chanson écrite par Paul et Linda McCartney. Et dès le première seconde, les fans des Beatles ont remarqué quelque chose. La voix de Paul, le riff de guitare de Jimmy McCulloch et surtout cet effet d'écho donne au morceau une sonorité très proche de John Lennon. Mais pour Paul McCartney, Let Me Roll It reste surtout une chanson d'amour, une chanson sur ce moment où l'on décide d'ouvrir son cœur à quelqu'un avec tout ce que cela comporte de vulnérabilité et d'hésitation. Et depuis, Let Me Roll It est devenu un des incontournables, bien sûr, des concerts de Paul McCartney. On retrouve notamment Jimmy McCulloch à la guitare sur la version enregistrée à Cincinnati en mai 76 et publiée sur le mythique album Live Wings of America. Voilà. Ce guitariste Jimmy McCulloch, malheureusement, qui disparaît quelques années plus tard, le 27 septembre 1970. Il avait seulement 26 ans.

Let me roll it. À l'époque, bien sûr, Paul McCartney, The Wings, 9h24. Et moi, je vais vous dire bye bye. J'étais content d'être avec vous. Franchement, chaque dimanche, quel bonheur, quel plaisir d'être là pour vous accompagner, pour partager avec vous, bien sûr, vos plus grands souvenirs. Dans quelques minutes à venir, juste après, Christian Delagrange et Edith Piaf, Adeline Fourgette, que vous allez retrouver pour son rendez-vous en deux mots jusqu'à 10h. Et puis notre ami Risa, pour Tempête dans une tasse de thé, et ses invités aussi. Et puis il y a aussi au Royaume de la Musique qui arrive, avec Kenneth Babaji qui reçoit ce matin Alain Gordon-Gentil, donc écrivain, réalisateur, qui est depuis peu le directeur de la NBC, qui va donner, donc on va partager avec nous ce matin ses goûts musicaux. Ben voilà, quelques rendez-vous comme ça sur votre radio. Bon dimanche et à demain. On démarre une nouvelle semaine pour l'Afternoon Ride à 16h. Salut.

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2: Bienvenue à vous qui aimez les mots et la musique. La lettre d'aujourd'hui est liée à un mot cher à nous tous. En effet, comment évoquer le « i » sans penser immédiatement à une île, la nôtre? Ce bout de terre volcanique qui marque profondément notre identité insulaire. Voilà trois mots d'un coup autour du « i ». Une île qui cristallise bien les épisodes au fil de son histoire. Une île que certains quittent parfois avec regret, mais où l'on revient toujours avec bonheur sous notre soleil. This is my...

Le mot île vient du latin classique insula, qui signifie à la fois île et petit groupe de maisons. Passé dans l'ancien français au XIIe siècle, le mot île s'écrivait avec un S, comme nous l'enseigne notre histoire, du temps où nous nous appelions île de France. Au XVIIIe siècle, le S muet a disparu et a été remplacé par un accent circonflexe sur le I. Depuis 1990, la graphie avec le I simple et sans accent est aussi acceptée. Bien sûr, une île, c'est une terre entourée d'eau. Mais le mot peut aussi désigner un pâté de maison ou au sens figuré, un lieu protégé au milieu de l'agitation, comme une île de verdure en ville. Nous, insulaires, avons la passion des îles grandes ou petites. À quelques encablures de notre terre principale, les îlots s'égrènent le long de nos côtes. En pirogue, on met le cap sur ces lieux de détente, de balade et de pique-nique, bien dans notre tradition locale. Un vrai bonheur de vivre que racontent nos îles réunissant Anga, Emmanuel Desroches et Jason Hira.

Certains de ces îlots aux noms familiers et leur relief particulier ont aussi leur histoire et leur légende. D'abord le Trio du Nord. On sait qu'elles offrent de belles occasions de mettre le nez sous l'eau et d'admirer une riche vie sous-marine. Mais côté histoire, saviez-vous que le coin de mire a été nommé Hagklip, ou roche pendante, sur les anciennes cartes hollandaises? Le mot coin, Q-U-O-I-N, désignait un instrument triangulaire muni d'un manche dont les canonniers se servaient pour soulever ou abaisser la culasse d'un canon. Vu de la terre, la forme de cet îlot correspond exactement

0: directement à celle de l'instrument. L'île Plate et l'île Gabriel, seulement séparées par un petit bras de mer, ne faisaient qu'un pour les cartographes hollandais qui les appelaient l'île Longue ou l'île aux palmiers. Les noms de l'île Plate et Gabriel ont ensuite été adoptés au 19e siècle. L'île Plate a servi de station de quarantaine au milieu du 19e siècle pour les immigrants. On y retrouve encore des vestiges de construction, un four à chaud, ainsi qu'un phare datant de 1855. L'île Ronde, réserve naturelle, est le royaume de palmiers endémiques, d'oiseaux marins et d'espèces de skinks, geckos et serpents uniques à notre territoire.
1: Une île au large de l'espoir.

Au nord-est, l'île d'Ambre tient son nom de cet ambre gris qu'on trouvait sur son rivage, une substance provenant des concrétions intestinales des cachalots, très recherchée à l'époque. Aujourd'hui, les tunnels de mangroves font le bonheur des fans de kayak. Au large de Grand-Port, on trouve les trois frères, comme les désignaient les anciennes cartes hollandaises, les îles aux Fouquet, Vaqua et de la Passe. L'île aux Fouquet, également connue comme l'île aux phares, porte, paraît-il, le nom d'une espèce de sterne qui nichait dans ces caves rocheuses. Le phare de l'île, datant de 1864, est aujourd'hui en ruine, mais classé monument historique. L'île de la Passe, elle, fut le théâtre de longues opérations armées opposant les frégates françaises et britanniques en août 1810, pendant la campagne britannique des Mascarins. L'île aux Aigrettes est aujourd'hui un sanctuaire où une forêt originelle recréée grandit en abritant nos oiseaux et reptiles endémiques. Au sud, au large de Belle-Ombre, l'île

Sancho porte sa légende d'ancien refuge de pirates. L'un d'eux, Sancho, y aurait enfoui son trésor protégé par un sortilège. En attendant qu'on le trouve, les vagues autour de l'îlot attirent souvent les surfeurs.

Comment parler d'île sans évoquer Rodrigue, la belle, la préservée, l'authentique? La plus petite île principale de l'archipel des Mascareins, découverte tardivement vers 1528, servant d'escale jusqu'en 1691, où elle reçut ses premiers habitants avec l'explorateur français François Legat. Occupée successivement par les Français et par les Britanniques, puis devenue membre de l'État mauricien, Rodrigue jouit d'un statut d'autonomie depuis 2002, tout en restant rattachée à notre République. Son agriculture, ses artisans, ses traditions culturelles, ses immenses lagons d'une surface deux fois supérieure à celle des terres émergées en font une destination touristique très prisée, mais aussi très protégée par nos compatriotes rodriguais.

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1: Deuxième mot au programme, l'immanquable ice cream populaire parmi les petits et grands. L'origine du ice cream ou la crème glacée pourrait remonter à l'Antiquité, avec des mélanges de neige et de fruits consommés en Chine et en Perse il y a plus de 2000 ans. Les Chinois ont affiné la recette avec une composition de lait de chèvre, de miel et d'écorce aromatique. En 400 ans avant Jésus-Christ, les Perses concoctaient un dessert presque similaire baptisé faloudé. De l'eau de rose, du jus de citron et de vermicelle de riz rapidement refroidis dans de l'eau glacée. On y ajoutait du safran, des fruits et du miel. Pendant des siècles, l'on consommait des fruits écrasés mélangés avec de l'eau refroidie par la fraîcheur de la neige, avant que la crème glacée ne fasse son apparition en Europe autour du XVIe siècle.

Mais si on parle ice cream, c'est surtout pour faire un clin d'œil à un savoir-faire artisanal local, une marque bien connue des Mauriciens. Qui ne se souvient pas du tricycle marchant sorbet dans les rues de Roseil, avec sa grosse boîte arborant fièrement la marque Vona Corona? Un business familial qui a débuté il y a plus de 90 ans avec Mastan Jiwon. Une tradition familiale transmise de génération en génération, depuis le père, ex-charbonnier, recyclé dans le sorbet pour le plus grand bonheur de ses fils. Ceux-ci embarqueront les sorbetières artisanales sur leur vélo pour sillonner les rues des villes sœurs, en faisant sonner leurs clochettes aux abords des écoles.

Aujourd'hui encore, basée non loin du Plaza, la glacerie Vona Corona, toujours opérée par la famille, a aussi ouvert des échoppes dans certains centres commerciaux. Qu'est-ce qui fait son succès? Une glace unique, à base de lait en poudre, de sucre et de vanille, et pouvant aussi se décliner en version amande, chocolat ou fraise. Et la cuillère de sucré qui surmonte la glace. Coulis d'ananas doré ou sucre de coco râpé rose vif. Des mélanges dont le secret est jalousement gardé en famille. Nous nous quittons sur Molle Twist Vanille Vanille, une chanson du groupe québécois Bleu Jeans Bleu. Nous nous retrouverons dimanche prochain autour de la lettre.

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1: Il est 10h, bonjour!

Matthieu 20, les versets 1 à 16. Le royaume des cieux ressemble à ceci. Un propriétaire sort le matin de bonne humeur. Il veut embaucher des ouvriers pour sa vigne. Il décide avec les ouvriers de leur donner une pièce d'argent pour la journée. Et il les envoie à la vigne. À 9h du matin, il sort de nouveau. Il voit d'autres ouvriers qui sont là sur la place et qui ne font rien. Il leur dit, « Vous aussi, allez travailler dans ma vigne et je vous donnerai un salaire juste. » Les ouvriers vont à la vigne. Le propriétaire sort encore à midi et à 3h de l'après-midi. Et il fait la même chose. Enfin, vers 5h de l'après-midi, il sort. Il trouve d'autres ouvriers qui sont là sur la place et il leur demande « Pourquoi est-ce que vous restez là toute la journée sans rien faire ?» Ils lui répondent « Parce que personne ne nous a embauchés. » Le propriétaire leur dit « Vous aussi allez travailler dans ma vigne. » Quand le soir arrive, le propriétaire de la vigne dit à son serviteur « Appelle les ouvriers et donne à chacun son salaire. » « Commence par ceux que j'ai embauchés en dernier et finis par ceux que j'ai embauchés en premier. » Ceux qui ont travaillé à partir de 5h de l'après-midi arrivent et ils reçoivent chacun une pièce d'argent. Ceux qui ont travaillé les premiers arrivent à leur tour et ils pensent « Nous allons recevoir davantage. » Mais eux aussi reçoivent chacun une pièce d'argent. En la recevant, ils critiquent le propriétaire et ils disent « Ces ouvriers sont arrivés en dernier et ils ont travaillé pendant 1 heure seulement et tu les as payés comme nous. Pourtant, nous avons supporté la fatigue toute la journée et nous avons travaillé sous le soleil. » Le propriétaire répond à l'un d'eux « Mon ami, je ne suis pas injuste avec toi. Tu étais bien d'accord avec moi pour recevoir une pièce d'argent pour la journée.

prends ton salaire et va-t'en. Je veux donner à cet ouvrier arrivé en dernier autant qu'à toi. J'ai le droit de faire ce que je veux avec mon argent, n'est-ce pas? Est-ce que tes pensées sont mauvaises parce que je suis bon? Et Jésus ajoute, ainsi, les derniers seront les premiers, et les premiers seront les derniers.

0: Ikemba Kamoya, Tata Ndo.
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0: 10 heures passées de 8 minutes sur les ondes de AM1. Bonjour à vous, chers auditeurs et auditrices. J'espère en tout cas que vous avez passé une superbe soirée, une bonne nuit et que le dimanche s'annonce pareil. Débuter son dimanche en prière avec bien sûr notre page de la Bible à 10h, suivi de cette belle chanson de Ikemba Kamoya, voilà, Ikemba Kamoya qui nous a proposé ce matin une chanson qui veut tout simplement dire « Accepte l'amour ». Oui, une très très belle chanson d'ailleurs, Ikemba Kamoya qui veut tout simplement dire aussi « L'épée de l'esprit ». Pour vous dire, le chanteur, il porte un nom qui se trouve dans la Bible. Comme chaque dimanche, suivi de notre très belle page de la Bible, on a bien sûr notre émission sur les chemins de la prière, émission qui confirme justement ce dimanche qui commence en prière. On se retrouve juste après avec vos messages sur le 52 51 72 69. Ceux et celles, bien sûr, qui forment partie de la diaspora mauricienne. Allez, on y va tout de suite avec sur les chemins de la prière.
2: 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Amis auditeurs, je suis heureuse de vous retrouver en ce dimanche 27 septembre 2026, qui est le 26e dimanche du temps ordinaire dans l'année liturgique A. Avec vous aujourd'hui, Nathalie Allette et Alain Juste à la régie.

Aujourd'hui, nous lirons un passage du livre d'Ézéchiel, puis le psaume 24, un extrait de la lettre de Saint Paul aux habitants de Philippe, et enfin, un passage de l'évangile de Saint Matthieu. Et je vous partagerai un éclairage sur ces textes qui viennent nourrir notre intelligence et notre cœur. Commençons d'abord par nous rendre disponibles à ce que nous allons entendre. Faisons taire en nous tous nos bruits de fond et mettons-nous en situation d'accueillir.

Du livre d'Ézéchiel au chapitre 18, les versets 25 à 28. Parole du Seigneur Tout-Puissant. Je ne désire pas la mort du méchant. Et pourtant, vous dites, la conduite du Seigneur est étrange. Écoutez donc, fils d'Israël, est-ce ma conduite qui est étrange? N'est-ce pas plutôt la vôtre? Si le juste se détourne de sa justice, se pervertit et meurt dans cet état, c'est à cause de sa perversité qu'il mourra. Mais si le méchant se détourne de sa méchanceté pour pratiquer le droit et la justice, il sauvera sa vie.

parce qu'il a ouvert les yeux, parce qu'il s'est détourné de ses fautes, il ne mourra pas, il vivra. Le psaume 24. Fais-moi connaître tes chemins, Seigneur. Guide-moi dans ta vérité. Seigneur, enseigne-moi tes voies. Fais-moi connaître ta route. Dirige-moi par ta vérité. Enseigne-moi, car tu es le Dieu qui me sauve. Rappelle-toi, Seigneur, ta tendresse, ton amour qui est de toujours. Oublie les révoltes, les péchés de ma jeunesse. Dans ton amour, ne m'oublie pas. Il est droit, il est bon, le Seigneur, lui qui montre aux pécheurs le chemin. Sa justice dirige les humbles. Il enseigne aux humbles son chemin. À présent, un passage de la lettre de saint Paul aux Philippiens, le chapitre 2, les versets 1 à 11. Frères, s'il est vrai que dans le Christ, on se réconforte les uns les autres, si l'on s'encourage dans l'amour, si l'on est en communion dans l'esprit, si l'on a de la tendresse et de la pitié, alors, pour que ma joie soit complète, ayez les mêmes dispositions, le même amour, les mêmes sentiments. Recherchez l'unité. Ne soyez jamais intrigants ni vantards, mais ayez assez d'humilité pour estimer les autres supérieurs à vous-même. Que chacun de vous ne soit pas préoccupé de lui-même, mais aussi des autres. Ayez entre vous les dispositions que l'on doit avoir dans le Christ Jésus. Lui qui était dans la condition de Dieu n'a pas jugé bon de revendiquer son droit d'être traité à l'égal de Dieu, mais au contraire, il se dépouilla lui-même en prenant la condition de serviteur. Devenu semblable aux hommes et reconnu comme un homme à son comportement, il s'est abaissé lui-même en devenant obéissant jusqu'à mourir et à mourir sur une croix. C'est pourquoi Dieu l'a élevé au-dessus de tout. Il lui a conféré le nom qui surpasse tous les noms, afin qu'au nom de Jésus, aux cieux, sur terre et dans l'abîme, tout être vivant tombe à genoux et que toute langue proclame « Jésus-Christ est le Seigneur » pour la gloire de Dieu le Père.

Voyons à présent l'évangile du jour. Il est dans saint Matthieu, au chapitre 21, les versets 28 à 32. Jésus disait aux chefs des prêtres et aux anciens, « Que pensez-vous de ceci ? » Un homme avait deux fils. Il vint trouver le premier et lui dit, « Mon enfant, va travailler aujourd'hui à ma vigne. » Il répondit, « Je ne veux pas. » Mais ensuite, s'étant repenti, il y alla. Abordant le second, le père lui dit la même chose. Celui-ci répondit, « Oui, Seigneur. » Et il n'y alla pas. « Lequel des deux a fait la volonté du père ?» Ils lui répondent, « Le premier. » Jésus leur dit, « Amen, je vous le déclare, les publicains et les prostituées vous précèdent dans le royaume de Dieu. Car Jean le Baptiste est venu à vous, vivant selon la justice, et vous n'avez pas cru à sa parole. » Tandis que les publicains et les

Qu'est-ce que ces textes peuvent nous dire aujourd'hui? Comment rejoignent-ils notre quotidien? Allons le découvrir ensemble. Le passage d'Ézéchiel nous montre un Dieu qui aime les hommes. Il dit « Je ne veux pas la mort du méchant ». Dieu veut la conversion du méchant pour qu'il vive de la vie éternelle. On voit également dans ce passage d'Ézéchiel un Dieu qui laisse les hommes s'interroger sur son action, sans les reprendre. Un Dieu rempli de patience à notre égard. Un Dieu qui a la patience et la volonté de s'expliquer devant les hommes, alors qu'il n'y est pas tenu. Dimanche dernier, nous lisions dans Isaïe « Mes pensées ne sont pas vos pensées, et mes chemins sont au-dessus de vos chemins ». Dans Ézéchiel, ici, on voit Dieu qui ne punit pas immédiatement les méchants et les injustes. Pourquoi? Parce qu'il leur laisse le temps de changer d'attitude. Parce qu'il nous laisse une chance de changer d'attitude. Et nous, bien souvent, nous restons bloqués à notre échelle humaine, à nous plaindre et à récriminer sans nous remettre en cause. Commençons par nous-mêmes. Souvenez-vous, dans l'évangile d'il y a 2 semaines, Jésus disait « Enlève d'abord la poutre qui est dans ton œil, alors tu verras clair pour enlever la paille qui est dans l'œil de ton frère. » Un autre enseignement de ce passage du livre d'Ézéchiel, et qui est d'une très grande espérance, Dieu ne nous réduit pas définitivement à nos actes passés, mais il regarde nos intentions et nos actes jusqu'au bout de notre vie. C'est notre responsabilité d'ouvrir les yeux sur nous-mêmes, de nous observer et d'agir pour pratiquer le droit et la justice. Et l'enjeu est grand, c'est la vie éternelle, avec Dieu, auprès de Dieu. Voyons à présent ce que dit saint Paul dans sa lettre aux Philippiens. Paul, au moment où il est écrit aux Philippiens, en fait il est en prison.

Et Philippe, c'est une ville de Grèce qu'il a lui-même évangélisée quelques années auparavant, et où beaucoup d'habitants, grâce à son action et à sa parole, se sont convertis. Que veut-il dire à cette communauté et à nous aujourd'hui ? En substance, de faire comme le Christ, d'avoir les uns pour les autres les mêmes dispositions que celles que l'on doit avoir.

autres, s'encourager dans l'amour, être en communion dans l'esprit, avoir de la tendresse et de la pitié les uns pour les autres. Pour que Paul en parle ainsi, c'est que cette communauté avait déjà toutes ses dispositions, et cela le rendait heureux de le voir. Paul va plus loin, il leur demande de rechercher l'unité, de ne pas se croire supérieur aux autres, de chercher à faire ce que le Christ a fait, se dépouiller de soi-même, se faire serviteur, obéir à Dieu. C'est un très bel hymne que Paul écrit sur le Christ qui nous donne une véritable leçon d'humilité. Et nous, pour nous qui est le Christ, que sommes-nous prêts à faire pour lui? Sachant tout ce que lui a fait pour nous, cela ne vaut-il pas la peine de renoncer à nos petites intrigues, nos vantardises mesquines, en un mot, à notre orgueil, pour lui? Dans l'Évangile, nous voyons Jésus qui s'adresse aux prêtres et aux anciens du peuple d'Israël, ceux-là même les plus réfractaires à son enseignement, ceux auprès de qui il a rencontré le plus d'opposition. Mais Jésus inlassablement continue et il n'abandonne pas. Il cherche à leur faire comprendre leur attitude et combien elle est néfaste pour eux-mêmes d'abord et pour ceux qui agissent et pensent comme eux. Jésus montre que Dieu n'est pas intéressé par l'apparence des choses, mais qu'il s'intéresse aux actes et à ce qui se passe dans notre cœur. Il vaut mieux avoir refusé d'obéir à Dieu, puis l'avoir regretté et avoir obéi, plutôt que d'avoir prétendu obéir à Dieu et ne pas l'avoir fait. Jésus nous montre dans cette parabole du Père qui demande à ses deux fils d'aller travailler à sa vigne, que nous sommes tous envoyés par Dieu pour travailler à sa vigne. Nous sommes envoyés pour témoigner par notre vie chrétienne de notre attachement au Christ, afin d'être des exemples pour nos frères et sœurs dans le monde. Mais le faisons-nous vraiment? Ou bien nous laissons-nous couler lentement dans le relativisme, la facilité et le confort de nos petites vies? Aimer le Christ, suivre le Christ, c'est exigeant. Une exigence qui se traduit dans nos gestes de tous les jours, envers nos frères et sœurs dans le Christ, c'est-à-dire envers toutes les personnes que nous croisons sur notre chemin.

Sainte Thérèse disait « On peut ramasser une épingle par terre avec amour ». Amis auditeurs, je voudrais dire avec vous à présent la litanie de l'humilité qui a été écrite par le cardinal Raphaël Méry del Valle, qui a été nonce et secrétaire d'État. Il a vécu de 1865 à 1930. Disons-la ensemble. Ô Jésus, doux et humble de cœur, rendez mon cœur semblable au vôtre. Du désir d'être estimé, délivrez-moi, Seigneur. Du désir d'être affectionné, délivrez-moi, Seigneur. Du désir d'être recherché, délivrez-moi, Seigneur. Du désir d'être honoré, délivrez-moi, Seigneur. Du désir d'être loué, délivrez-moi, Seigneur. Du désir d'être préféré, délivrez-moi, Seigneur. Du désir d'être consulté, délivrez-moi, Seigneur. Du désir d'être approuvé, délivrez-moi, Seigneur. Du désir d'être compris, délivrez-moi, Seigneur. Du désir d'être visité, délivrez-moi, Seigneur. De la crainte d'être humilié, délivrez-moi, Seigneur. De la crainte d'être méprisé, délivrez-moi, Seigneur. De la crainte d'être rebuté, délivrez-moi, Seigneur. De la crainte d'être calomnié, délivrez-moi, Seigneur. De la crainte d'être oublié, délivrez-moi, Seigneur. De la crainte d'être raillé, délivrez-moi, Seigneur. De la crainte d'être soupçonné, délivrez-moi, Seigneur. De la crainte d'être injurié, délivrez-moi, Seigneur. De la crainte d'être abandonné, délivrez-moi, Seigneur. De la crainte d'être refusé, délivrez-moi, Seigneur. Que d'autres soient plus aimés que moi, accordez-moi, Seigneur, de le désirer. Que d'autres soient plus estimés que moi, accordez-moi, Seigneur, de le désirer. Que d'autres grandissent dans l'opinion et que je diminue, accordez-moi, Seigneur, de le désirer. Que d'autres soient loués et que je sois

sois oublié. Accordez-moi, Seigneur, de le désirer. Que d'autres soient employés et que je sois mis de côté. Accordez-moi, Seigneur, de le désirer. Que d'autres soient préférés en tout. Accordez-moi, Seigneur, de le désirer. Que d'autres soient plus saints que moi, pourvu que je le sois autant que je puis l'être. Accordez-moi, Seigneur, de le désirer. Ainsi soit-il.

Marquons-nous du signe de notre foi et de notre espérance. Au nom du Père et du Fils et du Saint-Esprit. Amen. Amis auditeurs, nous voici arrivés à la fin de cette émission. C'était Sur les chemins de la prière avec Nathalie Allette et Alain Juste à la régie. Nous nous retrouvons semaine prochaine avec une autre animatrice. D'ici là, je vous souhaite une bonne semaine. Que le Seigneur vous bénisse, qu'il bénisse votre travail et vos familles. À bientôt.

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1: Heures passées de 47 minutes sur les ondes de AME. Bonjour ou même rebonjour à vous, chers auditeurs et auditrices. Eh bien oui, on se retrouve comme chaque dimanche pour notre émission Nous Îles, Nous Diaspora. Consacré surtout à la diaspora mauricienne, oui, ses voisins, voisines qui étaient là mais qui n'y sont plus, qui sont partis habiter ailleurs. Il n'y a pas que des voisins, voisines, il y a de la famille aussi. Il y en a ceux même qui ont leur maman ou leur papa de l'autre côté et qu'ils voudraient passer par la radio, oui, parce que pour eux, pour nous, surtout, la radio c'est spécial. On veut que ce bonjour soit passer à la radio. N'hésitez surtout pas de nous envoyer un petit message sur le 52 51 72 69, que ce soit les Mauriciens qui veulent passer leur bonjour à ceux qui se trouvent ailleurs ou même ceux qui se trouvent ailleurs, la diaspora, et qui veulent bien sûr passer leur bonjour à une famille d'ici. N'hésitez pas, envoyez-nous un petit message et le nécessaire sera fait. Et bien sûr, si vous voulez dédier des chansons à ces personnes, ben c'est le moment. On est ensemble de 10h jusqu'à midi et on débute surtout cette émission en prière avec deux émissions consacrées à d'ailleurs. Et on a débuté bien sûr avec notre page de la Bible suivie de notre émission sur les chemins de la prière. Et bien on va rester dans cette mouvance de prière mais avec des artistes de chez nous, des jeunes artistes de chez nous, en l'occurrence de Mervyn Cleely, membre et du groupe The Prophecy, et Monsieur Billy Gunn qui en ce moment est la personne que tout le monde suit. Et bien l'année dernière ils nous ont proposé une chanson qui s'appelle La Fosse, La Prière. C'est ainsi qu'on débute cette partie musicale, en attendant bien sûr vos messages sur le 52 51 72 69. On y va tout de suite avec La Fosse, La Prière, Billy Gunn meets The Prophecy.

0: Lean et authentique groove avec l'équerre ti batti. Un hommage à ce grand homme qui nous propose nous un superbe album en 2018, l'album Leva Corpet, l'équerre ti batti. Et à savoir que c'est un morceau qui Lindsay il reprend à côté Authentic Groove, à côté lui propose nous sa version à elle. Et bien sûr, il arrive l'air surtout pour lire The Taban Message, l'or 52-51-72-69, mais tout d'abord ceci.
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0: Il est 11h. Déjà oui, il est déjà 11h. On oublie souvent quand on est ensemble, eh ben, le temps il ne nous attend pas. Oui, il passe comme ça, voup, et ce sera déjà midi dans on va dire 3 minutes. Raison pour laquelle direction le 52-51-72-69, excusez-moi, pour direction Melbourne. Notre ami Fidou du côté de Melbourne qui nous a envoyé un message avant même que l'émission débute. Merci beaucoup, ça fait plaisir. Salut, bon dimanche à toi, à ta famille. Merci beaucoup et aussi à ton équipe. Merci. Aujourd'hui, je te demande de passer la chanson de Marie-Armande Moutou, Toi qui pars, pour le départ d'Ariel. C'est demandé au nom de ses parents, maman Nicole, papa Yvon et toute la famille. J'espère qu'ils sont à l'écoute. Et moi, de ma part, je demande la chanson La case mama de Jean-Claude Gaspard. Vraiment, les portes des parents sont ouvertes à n'importe quel moment. Merci, et bien merci beaucoup à vous. Et je rappelle à la diaspora mauricienne que la porte maternelle, qui n'est autre que l'île Maurice, et bien cette porte reste ouverte à vous. Venez nous rendre visite à n'importe quel moment de votre vie, car comme Madame Lindir, la case mama sur la porte reste tout le temps ouverte. Nous maman, la terre, l'île Maurice, et bien sur la porte est ouverte pour la diaspora mauricienne à tout moment. Allez, on y va avec Toi qui pars de Marie-Armande Moutou et la case mama. Et on se retrouve juste après pour un autre message.

Monsieur Jean-Claude Gaspard avec La Case Mama sur les ondes de AM1. 11-11, oui, il y a de l'amour, l'heure miroir, comme on dit. Il y a de l'amour dans l'air, c'est sûr et certain, car nous avons tout plein de messages qui nous attendent. Alors, on y va, car sinon on n'aura pas le temps de lire tous les messages. Coucou, je voudrais souhaiter un bon dimanche à tous les amis de la radio, en particulier à ma chère amie Nicole de Bambou. Je voudrais écouter la chanson La Marée Montée de Daniela Résidu. Merci beaucoup, bon dimanche à vous de la part de Marie-Claude du côté de Quatre-Bornes. Coucou Marie-Claude! On quitte l'île Maurice, on va aller faire un tour du côté de l'Allemagne avec notre famille, la famille Radio, en l'occurrence de Marie-France et Dietrich qui sont à l'écoute et qui nous envoient un petit message pour nous passer le bonjour, bon dimanche à vous et à votre famille ainsi qu'à la famille de la radio. Bisous de Dietrich et de Marie-France du côté de l'Allemagne. La marée montée de Daniela Résidu et on se retrouve juste après pour un autre message, pourquoi pas.

Monsieur Alain Bachen, j'envisage. Salut, c'est moi, Lisby de la Tour Kenick. Après avoir après avoir fini d'écouter votre programme, je vais au cimetière pour voir les deux hommes de ma vie. Alors, si c'est possible d'écouter le jour du retour de Dalida et Ticket de quai de Anne-Philippe pour Gina, Jacqueline, Audrey, Chelsea Douce et Nicole Douce de l'Angleterre et tous les amis de par le monde. D'avance, je vous fais un gros bisou. À ce soir, si Dieu le veut. À plus, Gina, Jacqueline et Audrey Chelsea de l'Australie. Merci beaucoup à vous, Lisby, et on vous souhaite du courage, surtout pour cette journée. Et on écoute tout de suite le jour du retour de Dalida.

Tiqué de Quiche, Annie-Philippe sur les ondes de AME. Et à tous ceux qui sont dans la cuisine en ce moment, eh ben on leur souhaite une bonne cuisson.

0: Bonjour, ça va toujours? À l'écoute, oui, superbement bien, comme chaque dimanche, je demande la lumière dans la case de Sandra Mayotte pour toute ma famille de l'étranger, Marie-France Dietrich et tous mes amis de l'île Maurice. Bisous, c'est Shirley. Gros bisous à vous, Shirley, du côté de Beaubassin. Allez, nous lire un deuxième message, sinon nous pas bien les temps, il y a tous les messages qui nous énervent jusqu'à midi. Donc, bonjour mon poteau, ça va? Oui, superbement bien. Jouez la chanson Tipoule de B.I.G. pour notre mémé Rosemée qui est fête ses 77 ans. Happy birthday to you! C'est 5 demoiselles Axel Nagen de Curepip, Kimberly Chania Alesha et Isabella de Londres. Sa fille Cindy, gendre Navin, son fils Eli qui l'embrasse très fort. Et toutes mes amies, gros gros bisous à toi et ben merci beaucoup! On écoute tout de suite la lumière dans la case de Sandra Mayotte.
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Monsieur B.I.G. avec un Moti Poule. Chanson qui nous amène à 11h, passée de 33 minutes déjà, oui. Direction l'Angleterre avec notre fidèle auditrice Joyce. Bonjour Lille Maurice, bonjour Clovis, c'est Joyce de Burnley UK. Passe la chanson Morning Has Broken pour mon cousin Rudy Rusty qui est souffrant à l'hôpital. Nous pensons tous à vous. Merci, gros bisous. Et bien gros bisous à vous aussi. Et bien sûr, monsieur Rudy Rusty dans notre prière ce soir. Ou même maintenant.

Oh, pourquoi pas? On quitte l'Angleterre pour aller faire un tour à Paris. Coucou à toute l'équipe Lillette de Paris, un coucou à la famille de résidence Père Laval, famille Pavadé, Adelcy, Ramgati, Pounoussami, Grivalier, Mourouven. Félicitations à Wyatt pour sa communion, si possible un Engelbert Humperdinck, How Near Is Love. Merci, c'est Lillette, bon dimanche, et bien bon dimanche à vous Lillette. Et un petit coucou à Lilette du côté de Trèfle qui est à l'écoute. Morning has broken. Oui, on a aussi Lilette du côté de Barclay. Oui, Lilette, la maman de Roxane, on passe le bonjour à elle aussi. À toutes les Lilettes qui nous écoutent d'ailleurs. On écoute d'abord Morning has broken de Cat Stevens et How Near Is Your Love juste après de Engelbert Humperdinck.

Monsieur Engelbert Humperdinck avec How Near Is Your Love. Chanson qui nous amène à 11h, passée de 41 minutes et tout de suite sur le 52, 51, 72, 69. Bonjour Clovis, ça va? Oui, superbement bien, j'espère que vous aussi. Tu peux passer la chanson Petite Marie de Francis Cabrel pour ma fille chérie Aurélie qui fête son anniversaire aujourd'hui de la part de Dalida. Merci, bonne journée, bisous, bisous à vous Dalida. On écoute tout de suite Petite Marie de Francis Cabrel.

Petite Marie, demandée par notre fidèle auditrice Dalida, et elle a dédié cette chanson pour sa fille chérie Aurélie, et petite parenthèse, à savoir que la fille de Francis Cabrel, eh bien, elle s'appelle Aurélie. Eh bien, bon anniversaire à toi Aurélie, et tu portes le nom de... la fille de la chanteur que ta maman t'a dédiée comme chanson. On reste toujours avec le 52-51-72-69, direction la France. Marie-Paul. Salut, je demande deux chansons, Belna Choki de Jean-Claude Gaspard, elle est d'ailleurs de Pierre Bachelet, si c'est possible, pour Lucette, Suzanne, la famille Thérèse de Plaine-Magnan, de Marie-Paul Daniel, mes amitiés à vous, gros bisous à vous Marie-Paul, et merci d'être à l'écoute. On écoute tout de suite Belna Choki.

0: Monsieur Jean-Claude Gaspard avec Bilna Chonky qui nous amène presque à la fin de notre émission, mais avant, mon père apprécier sa jolie soleil, là, sa jolie l'étang, là, et mon père souhaiter qui, bien sûr, il y a pas mal de Mauriciens qui poussent au tic, qui pourraient faire un tilet tout, la mer. Mais mon père trouve un petit monde, puis avance rideau, que lui, il peut moi, il aussi. Mon père connaît qu'il peut penser, mais c'est le maillot aussi, il avance rideau, il peut moi. Bonjour, voisine, qui manière? Notre voisine, la famille Boutiard, oui, Marie-Ange, Marie, Tiffy, Jenner, et que bien sûr, Jean-Philippe, Motrouzot, Pédébrier de la cousine. Bon, quoi, on a pas mettre la table, tout. Hein, attends, m'avancez, moi, qui était un coup dans la salle à manger. Moi, trouve, la table, il finit pareil. Eh ben, nous souhaitons un bon appétit à la famille Boutiard. Un bon appétit à toute la famille Radio. Tout ben, Dimoune, qui est à l'écoute et qui passe à table en ce moment. Après, nous connaît qu'il y en a qui ne lève tos. Allez, alors, en groupe et cuit, nous souhaitons toujours un bon cuisson. Et moi, connaît dimanche, et na Dimoune, des aînés, et né à désert. Anyway, en tout cas, un bon appétit à tout ben, camarade qui passe à table et qui ou passe à table très bientôt. Moi, je vous donne rendez-vous ce soir à partir de 19h pour notre émission Sweet Sunday. Moi, les autres avec Monsieur Pierre Bachelet, chanson qui nos auditrices, ils démonent nous. La chanson s'appelle Elle est d'ailleurs. Ciao, ciao, bye bye, gros bisous à tous et nous venons très bientôt. Et c'est un plaisir et Rosemise de lire votre message. C'est moi qui vous remercie. Elle est d'ailleurs, Pierre Bachelet. Ciao, ciao, bye bye et passez un superbe dimanche et ce soir nous retrouvons nous.
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1: Bonjour et bienvenue sur RM1, il est midi. Le grand journal qui vous est présenté par Levina, Sophie Levina, bon après-midi à vous.
2: Bonjour Presley, bonjour à tous.
1: D'abord, on débute avec les titres du Grand Journal.
2: 57e anniversaire du MMM a réduit, les dirigeants des Mauves expriment leur gratitude envers le parti. Port, la réforme de la Cargo Handling Corporation Limited entre dans une nouvelle phase. We are powerful, des femmes détenues font entendre leur voix en musique. À l'étranger, à l'Aude, le pape Léon XIV face à la question des violences sexuelles dans l'Église catholique. Bienvenue dans cette édition. Le mouvement militant mauricien a réuni ses troupes à Réduit ce matin alors que le parti a célébré son 57e anniversaire sans Paul Béranger pour la première fois depuis la création du parti en 1969. Prenant la parole, les dirigeants des Mauves ont exprimé leur gratitude envers le parti. Avec nous en studio, Ulva Chibikari.
3: Bonjour Lovina Sophie et bonjour à tous. Le mouvement militant mauricien célèbre aujourd'hui son 57e anniversaire à Réduit sous le thème « Hier, aujourd'hui, demain, devoir et responsabilité ». La célébration s'est déroulée en l'absence de Paul Béranger, ancien leader du MMM. Cette rencontre a été l'occasion pour le parti de revenir sur son parcours ainsi que sur les différentes étapes de son histoire politique. Reza Hüttim, président du parti, a évoqué le parcours du MMM ainsi que les différentes épreuves politiques auxquelles il a été confronté au fil des années. Il a notamment rappelé que le parti est né dans un contexte marqué par la mobilisation d'étudiants militants. Il a souligné que la raison d'être du MMM est d'éliminer le communalisme. Il a également déclaré que la démocratie est vivante au sein du parti. Pour Reza Hüttim, c'est uniquement au sein du gouvernement que le programme électoral peut être réalisé. De son côté, Christelle Legrand, présidente de l'aile féminine du MMM, a salué la participation des femmes au sein du parti. Elle a également cité les femmes occupant des postes à responsabilité. Pour sa part, Jyoti Jiten a évoqué les valeurs de justice, de solidarité et de respect qui règnent au sein du parti. Prenant également la parole, Veda Baloumoudi a déclaré que le MMM est le seul parti à avoir été associé aux trois victoires électorales avec un score de 60-0, la dernière remontant à novembre 2024. Adil Amir Mia a souligné que l'accent sera mis sur la production locale et la relance de l'industrie. Le congrès se tient actuellement à Réduit et d'autres intervenants prendront la parole sous peu. À vous pour la suite du journal Lovina. Sophie, merci.
2: Merci Ulva Chibikari pour toutes ces précisions. Le Premier ministre, le docteur Navin Ramgoolam, a quitté le pays hier soir à destination de Londres. Il profitera de son séjour pour poursuivre les discussions sur le dossier des Chagos et la mise en œuvre de l'accord entre Maurice et le Royaume-Uni. Il rencontrera notamment Jonathan Powell, conseiller à la sécurité nationale du Premier ministre britannique et ancien envoyé spécial pour les négociations sur les Chagos. Pendant son absence, la députée Prime Minister Ariane Navarre-Marie assure la suppléance. Le projet de réforme de la Cargo Handling Corporation Limited s'accélère. Une réunion s'est tenue mardi au Prime Minister's Office avec les représentants de MSC et de Maersk. Objectif avancé sur leur participation au capital de la Cargo Handling Corporation Limited. Le principe d'une participation privée allant jusqu'à 40% avait été approuvé en mars. Prochaine étape, la nomination de Trans

0: Action Advisory, notamment pour évaluer les actifs de la Cargo Handling Corporation, la due diligence, évaluation des actifs et les mesures de bonne gouvernance avant la mise en place de la nouvelle configuration prévue début 2027. En parallèle, la Cargo Handling Corporation Limited poursuit la modernisation de ses équipements avec l'acquisition de 7 nouvelles grues. Afzal Delbor est au micro de Shailene Yabon.
1: Depuis bien longtemps, plusieurs gouvernements vont finir d'un partenaire stratégique pour capable dynamiser nos ports, faire nous une plus résilients, faire nous une plus compétitifs et faire nous gagner un service plus adéquat pour capable attirer plus clientèle dans pour lui. Maintenant, reste à savoir qui lui permet nous. Est-ce qu'il permet nous les savoir-faire en termes de mécanisation? Est-ce qu'il peut doubler nos capacités portuaires? Est-ce qu'il permet nous clients? Parce que le port de Port-Louis, c'est un port qui sort de 9 mètres, 15 mètres fondés. Il est capable d'attirer un bateau de plus grand navire de 400 mètres plus et 24 000 TEU. Alors, nous avons une belle capacité portuaire, mais qui actuellement est sous-utilisée. Moi, je pense qu'un partenaire stratégique capable d'amener un added value pour nous pour une compétitive, même dans l'océan Indien.
0: Marovakwa pourrait atteindre seulement 20% de sa capacité d'ici fin novembre. C'est la projection de la Water Resources Commission communiquée par la CWA. Le principal réservoir du pays est actuellement rempli à 38,5%. Sans forte pluie, la CWA prévient qu'elle pourrait ne plus pouvoir y puiser pour alimenter les plaines Williams, Moka et une partie de Rivière Noire. À la même date l'année dernière, Marovakwa affichait 93,1% contre 39,9% cette année. La CWA recherche par ailleurs des sources d'eau additionnelles. Sunil Gopal, responsable de la communication de la CWA, est au micro de Shailene Yabon.
2: L'INVIN de plus en plus important qui nous continue à servir de l'eau de façon très judicieuse et qui nous collabore dans sa élan national parce qu'il nous pialle vers une situation de plus en plus difficile, mais l'envie en même temps rassure la population qui nous essaye de trouver une mesure côté une source d'eau additionnelle pour nous capables de maintenir nos distributions à travers le pays. Nous pouvons suivre la situation. Si dit comme ça, c'est parce qu'il nous prend une mesure, une restriction qui rentre en vigueur. Sinon, les tribunes finies déplient beaucoup plus vite. Un close monitoring, ça veut dire si jamais le besoin se fait sentir à ce moment-là. Dans les semaines à venir, pour bien à certaines décisions, parce que tout dépend de comment nous pouvons évoluer en termes de la pluie, et nous pouvons informer le public.
0: Et la CWA n'exclut donc pas de nouvelles mesures si la situation se détériore. Les horaires de distribution sont déjà réduits depuis le 17 juin dans certaines régions et de 2 heures dans le reste du pays depuis le 5 août. Les restrictions sur certains usages de l'eau potable, elles, restent en vigueur jusqu'au 30 novembre prochain. Tout à fait autre chose, produire davantage de semences et de plantes fruitières localement, c'est l'objectif du ministère de l'Agro-Industrie qui veut encourager les petits planteurs à se lancer dans cette activité. 2 programmes sont proposés aux agriculteurs, notamment pour la production de semences de calebasse, pâtissons et concombres, ainsi que de plantes de litchi. 27 planteurs sont concernés par le premier programme avec un budget de 8 millions de roupies. Pour garantir la qualité de la production, des procédures strictes devront être respectées. Romesh Singh Biari, assistant directeur au Agricultural Services du ministère de l'Agro-Industrie au micro de Chabniz Ouzia Ouaidali.
3: Je voudrais ensure que je suis un standard et une procédure qui s'établit. Les gens n'ont pas de fruits à la fin de la crop cycle. À travers ces fruits-là, ils tiennent l'engrais. C'est une façon qui nous encourage pour qu'on ait un business de seed production. Concernant les chiens aussi, pareil, que nous mettons en provenance de nos carreaux pour produire qualité, les gens n'ont pas de provenance avec nos cocombes, pâtissons et calebasses. Il ne faut pas avoir les autres plantations, même les autres variétés tout autour. Les autres variétés, ils sont cross-pollinés. Donc, ils contaminent sa variété là. Comment les chiens aussi, pareil, nous avons un chien qui sa variété qu'il peut planter là, une variété qu'il peut demander. Par exemple, ou ça Yukopao. Cette année-ci, nous avons 27 planteurs pour ces 3 crops-là, cocombation et calebasse. À peu près, l'argent qui nous votait, il y a à peu près 8 millions. Le chi, un seul, il nous retenir. Nous passons 1000 provins avec lui. Nous passons un provin, 300 roupies. 1000 provins, 300 000 roupies.
0: Être privé de liberté ne veut pas dire renoncer à changer, c'est le message porté par We Are Powerful, une chanson créée par des femmes détenues. Elle sera lancée le samedi 3 octobre lors d'un dîner de charité, une initiative de l'ONG Carpe Diem dans le cadre d'un programme de musique et d'art thérapie visant à favoriser leur réhabilitation. Reportage de Rajmila Sitamoni.
4: Tout a commencé avec des ateliers menés auprès de femmes détenues à la prison de Beaubassin entre 2023 et 2024. Ce projet de musicothérapie a été mis en œuvre par Angèle Angot, artiste et fondatrice de l'ONG Carpe Diem. Elle revient sur cette initiative.
5: Une

0: qui, au fait, est née de l'expérience de toutes nos sessions d'art thérapeutique à la prison des femmes à Beaubassin.
1: Durant les ateliers, les femmes ont partagé leurs histoires, leurs émotions et leurs expériences, des paroles qui ont ensuite servi de base à la création de We Are Powerful. La chanson a été écrite par l'artiste et musicothérapeute américaine Rachel Rose. Elle a ensuite réuni des professionnels de la musique à Baltimore, aux États-Unis, pour travailler sur ce morceau. Mais au-delà de la chanson, l'objectif était aussi d'aider ces femmes à reprendre confiance en elles.
0: Je dis encore, la réhabilitation est un processus. Lorsque nous entrons dans une séance d'art, la personne détenue n'est pas définie par son histoire, n'est pas définie par son dossier ou l'acte qui l'a conduite en prison. Elle devient, dans ces sessions d'art, une personne qui peut créer, qui peut choisir, qui peut s'exprimer.
1: Un programme qui a également marqué Jenny M., une ancienne détenue. Elle a passé 18 mois en détention. Aujourd'hui, âgée de 36 ans, elle revient sur cette expérience et sur ce qu'elle lui a apporté.
2: Madame Angèle, montrez-nous comment nous disait contrôle-nous et que, comme si arriver à reprendre nous. Et ça, une séance, moi, comme une sortie, que je me suis pépé un rigole du monde, mais là, je suis arrivée à comprendre que, oui, ça va le mot qui me dit, qu'il y en a plusieurs étrangers qui, comment dire, tu peux écrire un petit mot. Par exemple, Ena, tu peux dire, je pensais qui, comment dire, je t'en ai les ailes. Moi, pour moi, c'était mon écho, tu es en prison, mais mon âme, les parties de prison.
1: Être privé de liberté n'empêche pas de rêver, de créer et de se reconstruire. We Are Powerful en est aujourd'hui le témoignage.
3: À l'étranger, après 2 jours à Paris où il a attiré plus d'un million de personnes, le pape Léon XIV poursuit ce dimanche à l'aube sa visite en France avec une nouvelle messe et un rendez-vous très attendu avec des victimes de violences sexuelles dans l'église. Voilà qui conclut ce journal. Merci à Kapil et Kavish à la réalisation. À suivre l'actualité sportive avec Vikash Bagheruti.
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5: Le journal de la mi-journée vous a été présenté par Lovina Sophie. Nous allons à présent parler du sport, cyclisme d'abord, avec la course sur route des championnats du monde élite femmes qui s'est déroulé hier à Montréal au Canada. Eh bien, notre compatriote Kimberley Lecour-Pienard a terminé à la 45e place, à 5 minutes du vainqueur, la néerlandaise Demi Vollering. Notre compatriote n'a pas eu une course de tout repos. Elle est parmi celles directement impactées par une chute collective à 94 km de l'arrivée. D'ailleurs, la championne du monde en titre, la Canadienne Magdalene Valliere, a dû abandonner après cet incident. Elle a ainsi laissé la voie libre à Demi Vollering. Après avoir enlevé le Tour de France, cette dernière s'offre le maillot arc-en-ciel pour la première fois de sa carrière. Elle a devancé au sprint Kasia Niwaduma, Pinet et Longo Borini. Parlons à présent des éliminatoires de l'AFCON Beach Soccer. Après sa défaite 0-4 contre l'Angola jeudi, Maurice espère renverser la vapeur lors de la manche retour cet après-midi au Blue Bay Arena. Le coup d'envoi de la rencontre est prévu pour 15h. Football en Europe à présent avec la suite de la Ligue des Nations. Le choc de la soirée a tourné à l'avantage de l'Espagne, vainqueur de l'Angleterre 3-2. Dans ce match du groupe 3 de la Ligue A, Lamine Yamal a ouvert le score pour la Roja à la 2e minute. Anthony Gordon égalisera à la 36e avant que Harry Kane ne donne l'avantage aux Three Lions à la 40e. En seconde période, le même Harry Kane manquera un penalty à la 54e plus précisément. Alex Baena en profitera pour remettre les deux équipes à égalité à l'heure de jeu et il sera au service pour le but de la victoire signé Mikel Oyarzabal à la 74e. Les champions du monde prennent ainsi la tête du classement avec le même total que la Croatie qui est partie battre la Tchéquie 2-1 hier soir. Dans le groupe 1 de la Ligue B, la Suisse a gagné par 3-0 sur la pelouse de la Macédoine du Nord. La Slovénie et l'Écosse se sont séparés sur un nul sans but. Dans le groupe 1 de la Ligue C, la Finlande est partie étrier Saint-Marin 7-0. L'Albanie a battu la Biélorussie 2-0. Dans le groupe 3 de la Ligue C, match nul 1-1 entre les îles Féroé et le Kazakhstan. La Slovaquie a battu la Moldavie 2-0. Dans le groupe

0: 4 de la Ligue C. Le Luxembourg a gagné à l'extérieur 2-1 aux dépens de la Bulgarie. L'Islande et la Lettonie ont fait match nul 1 partout. Les matchs au programme ce soir, dans le groupe 2 de la Ligue A, à 20h, Serbie-Pays-Bas et à 22h45, Allemagne-Grèce. Dans le groupe 4 de la Ligue A, à 20h, Danemark-Pays de Galles et à 22h45, Norvège-Portugal. Dans le groupe 3 de la Ligue B, à 20h, Autriche-Kosovo et à 22h45, Israël-Irlande. Dans le groupe 1 de la Ligue D, à 20h, Gibraltar-Andorre et dans le groupe 2 de la Ligue D, à 17h, Lituanie-Azerbaïdjan. Formule 1 pour terminer, parti en pole, George Russell au volant de sa Mercedes a gardé la tête de bout en bout pour finalement s'imposer avec un dixième de seconde d'avance sur Max Verstappen au Grand Prix d'Azerbaïdjan hier à Bakou. Kimi Antonelli, cinquième, a limité la casse et devance son coéquipier de 66 points au classement général des pilotes. Isaac Hadjar, absent des trois dernières courses, a pris une belle troisième place, ce qui nous amène à la fin de cette page des sports de la mi-journée. Merci beaucoup pour votre attention. Très bon début d'après-midi à toutes et à tous. Sur RM1, je vous laisse en compagnie de Presley.
1: Merci beaucoup, Vikash.

Midi passé de 16 minutes sur les ondes de RMA. Je vous donne tout de suite les avis d'obsèques. On nous prie d'annoncer le décès de M. Joseph Kaliti, décès de M. Joseph Gaëtan Kaliti, aussi connu sous le nom de Gaëtan, âgé de 78 ans. Le convoi sortira de son domicile à Cancaval, à Curpipe, aujourd'hui à 13h, pour se rendre en l'église de Sainte-Thérèse et de là au cimetière de Bigara. Décès de M. Payendi Mogen, décès de M. Payendi Mogen, aussi connu sous le nom de Satouda, ex-habitant à la rue Madame à Montroche, âgé de 59 ans. Le convoi sortira de la chapelle ardente de Moura à Route-Royale Petite-Rivière, aujourd'hui à 13h30 pour se rendre à l'incinérateur de Caen-le-Vieux. Décès de Madame Pichai Rama. Décès de Madame Pichai Rama, née à Vannes, aussi connue sous le nom de Marie Rama, âgée de 90 ans. Le convoi sortira de sa résidence au bloc B8, cité Atlee, Forestside, aujourd'hui à 14h pour se rendre en l'église de Sainte-Thérèse à Curpipe et de là au cimetière de Bigara. Décès de M. Christophe Raphaël, aussi connu sous le nom de Christophe, âgé de 35 ans. Le convoi sortira de son domicile au numéro F14, résidence Saint-Malo à Baie-du-Tombeau, ce dimanche à 14h30 pour se rendre au cimetière de Bois-Marchand. Décès de Madame Marie-Florise Février. Née Guillaume, aussi connue sous le nom de Ghislaine, âgée de 79 ans. Le convoi sortira de chez sa fille, Madame Cindy Agathe, à Dauchan Road, Richter, demain à 9h30 pour se rendre en l'église de Père Laval à Sainte-Croix et de là au cimetière de Bois-Marchand. Décès de Madame Suzy Chan Nam Chung. Née Rose, aussi connue sous le nom de Suzy, ex-habitant de l'appartement Dodo à la Tour Kenig, âgée de 73 ans. Le convoi sortira de la chapelle ardente de Moura à Haute-Royale Petite-Rivière demain à 10h.

7h30 pour se rendre dans l'église de Saint-Mathieu à la Tour Koenig et de là au cimetière de Boismarchant. Et décès de Madame Marie-Frances John Chuan. Décès de Madame Marie-Frances John Chuan, née Edmond, aussi connue sous le nom de Frances, ex-habitant au numéro L27 Mieux-Sotige à La Troquenig, âgée de 57 ans. Le convoi sortira de la chapelle ardente d'Eliensen à Route Royale à Beaubassin. Demain à 13h pour se rendre à la salle du Royaume des Témoins de Jéhovah à Port-Louis et de là au cimetière de Saint-Georges-les-Salines. À toutes ces familles endeuillées, l'MBC présente ses plus vives condoléances.

À midi, passé de 20 minutes sur les ondes de RM1 et AM1, je vous donne tout de suite les communiqués de la météo. Communiqué de la météo pour Maurice est mis à 11h30 ce dimanche 27 septembre. Situation générale, des nuages venant du secteur est influenceront le temps local cette nuit. Prévision pour les prochaines 24 heures, mi-couvert cette nuit, cet après-midi avec des faibles ondées sur les hauteurs. La température maximale sera entre 22 et 24 degrés sur le plateau central et entre 26 et 29 degrés sur les régions côtières. Ciel parfois nuageux cette nuit et demain matin avec quelques ondées à l'est, au sud et sur le plateau central. La température minimale sera entre 15 et 17 degrés sur les hauteurs et entre 19 et 21 degrés ailleurs. Le vent soufflera de l'est à sud-est d'une vitesse de 20 km/h. La mer sera forte au-delà des récifs avec des houles du sud-ouest de l'ordre de 2,50 m. Les sorties en haute mer sont déconseillées. Marée haute à 12h56 et 1h19 du matin. La marée sera basse à 19h11 et 7h26 demain. Le coucher de soleil est prévu pour 18h07 et le lever de soleil est prévu pour demain à 5h54. Voyons maintenant les couleurs du ciel pour Rodrigue. Situation générale, des nuages venant du secteur est influenceront le temps local cette nuit. Prévision pour les prochaines 24 heures, beau temps cet après-midi. La température maximale sera supérieure à la moyenne et sera entre 25 et 28 degrés. Mi-couvert cette nuit et demain matin avec quelques ondées. La température minimale sera entre 19 et 22 degrés. Le vent soufflera de l'est à sud-est d'une vitesse de 20 à 30 km/h avec des rafales atteignant les 55 km/h. La mer sera forte au-delà des récifs avec des houles du sud-ouest de l'ordre de 2 mètres. Les sorties en haute mer sont déconseillées dès cet après-midi. La pluviométrie durant les dernières 24 heures à Pointe Canon 5,9 mm, Plaine Corail 1,9 mm, Patate au fil 2,6 mm, Marée haute à 13h03 et 1h19 du matin. Marée sera basse à 19h12 et demain à 7h22. Le coucher de soleil est prévu pour 17h43 et le lever de soleil est prévu pour Rodrigue à 5h31. Voyons maintenant les couleurs du ciel pour Saint-Brandon. Situation générale, des nuages venant du secteur est influenceront le temps local cette nuit. Prévision pour les prochaines 24 heures, essentiellement beau cet après-midi. La température maximale sera supérieure à la moyenne par 2 degrés et sera d'environ 29 degrés. Mi-couvert cette nuit et demain matin avec des ondées occasionnelles. La température minimale sera d'environ 24 degrés durant la nuit. Le vent soufflera de l'est à sud-est d'une vitesse de 20 à d'environ 25 km/h. La mer sera agitée avec des houles du sud-ouest de l'ordre de 2 mètres, devenant graduellement forte demain matin. Les sorties en haute mer sont déconseillées à partir de demain matin très tôt. Marée haute à 13h05 et 1h25 du matin et la marée sera basse à 19h26 et à 7h24 du matin, c'est-à-dire pour demain. Le coucher de soleil est prévu pour 17h58 et le lever de soleil est prévu

prévu pour 5h47 pour Saint-Brandon. En ouvrant la stabilité PC qui finit tiré pour Rodrigue, l'étang de la mer pour prochaine 24 heures, l'étang pour bon pendant la journée, pour un petit appli à soir et des maigres matin. Divan pour souffler depuis l'est, sud-est à une vitesse 20 à 30 km/h, avec une rafale capable d'arriver jusqu'à 55 km/h. Dans le lagon, la mer praticable, en déo brisant, la mer pas praticable, pour la banne la houle depuis

0: La Marie Lipouba à 7h12 et que demain à 7h22. Voilà, c'était tout comme Nouvelle du Temps et les avis de décès. Je vous retrouve dans un petit moment sur RM1 pour votre émission Folk and Blues, les amis.
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Les Blues Brothers pour vous sur les ondes de RMN, les amis, avec Everybody Needs Somebody to Love. Et on va poursuivre avec cette belle voix, la voix de Tracy Chapman, Crossroad. Belle écoute sur les ondes de RMN. C'est Presley avec vous, on est ensemble jusqu'à 14h dans votre émission Folk and Blues.

Ça, c'est la voix de Ayo avec ce titre Maybe. Et on enchaîne avec la voix, le grand Big Bear, Bob Marley and the Wailers, extrait de l'album Talking Blues qui est sorti en 1991 et qui était déjà écrit en 1973 et qui est sorti en 91, les amis. Et là, on va écouter tout de suite ce titre, Bend Down Low, en version live.

Allez, on quitte la Jamaïque pour de retour pour notre version locale. Les amis, James Dean qui nous fait un Sega Blues. Bon appétit si vous passez à table en ce moment. Vous êtes dans l'émission Funk and Blues avec moi-même, Presley Omar.

Là, c'est le grand Bob Dylan avec Blowing in the Wind. Et on va enchaîner avec un grand Bob. Ça, c'est la voix de John Denver plutôt avec ce titre Follow Me. On va enchaîner avec B.B. King qui va venir tout de suite après avec You're Gonna Miss Me. Belle écoute sur les ondes de RMA.

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Le groupe s'appelle la Blues Traveler avec ce titre Justify the Trails. On va enchaîner avec Delicia Parton avec ce titre Heartbreak Express.

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1: h 20 sur les ondes de RM1, les amis. Alors là, on va enchaîner avec une belle voix française. Patricia Cass qui chante, Mademoiselle chante le blues. Belle écoute sur les ondes de RM1 et AM1. On va être ensemble jusqu'à 14h dans votre émission Folk and Blues.

Patricia Cass avec cette belle version live, Mademoiselle chante le blues. Et on va poursuivre, on va retourner un petit peu dans notre île avec cette belle voix, on va dire la voix de Eric Triton. Le titre c'est La Famille.

Le titre c'est I'm Wrong. Am I Wrong? Eh ben oui, ça c'est Keb Mo pour vous sur les ondes de RM. Et on enchaîne avec un grand de la musique française également. Eh ben oui, Johnny Hallyday avec Ce serait bien. Eh ben oui, on fait un petit coucou à Charlie, à Mario qui nous écoute du côté de Beaubassin. Gros bisous à vous les amis.

L'artiste s'appelle Moby et le titre c'est A Natural Blues. En tout cas, j'espère que vous allez bien, que vous passez d'agréables moments. On est en dimanche, oui, dimanche après-midi, les amis. Eh bien oui, on va être ensemble jusqu'à 17h. Eh bien oui, à venir à partir de 14h, l'émission Musique au Soleil avec moi-même. Je vais vous accompagner avec que des sons tropicales. Ça va être à partir de 14h. Et puis, vos petits messages également. Ne pas rater vos petits messages sur le 52-53-84-84, les amis. On salue Arlette qui nous écoute du côté de l'Agrement Saint-Pierre. Il y a un petit message, il se n'oublie tout lien, il prend de nouvelles tous les jours quand il est venu. Ah là, il a. Allez, 13h46 sur les ondes de RM1, on poursuit avec un petit local pour vous. Miroir, pop l'économie.

0: Et on enchaîne avec la voix de Christophe Maé avec ce titre, un peu de blues pour terminer cette émission Folk and Blues, les amis. Et bien, on se retrouve juste après 14h pour votre émission Musique au Soleil.
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1: Passé de 3 minutes sur les ondes de RM1 et AM1. Bienvenue si vous nous rejoignez en ce moment. Vous êtes dans l'émission Musique au Soleil avec moi-même, Presley Omar. On va être ensemble jusqu'à 17h, les amis. À vos téléphones, 52538484. Un petit message. Eh bien oui, 52538484. Et je ferai un plaisir de lire tous vos messages en direct, les amis.

Un petit message de Nicole du côté de Bambou qui a envoyé un petit message pour me dire bon après-midi Presley, ben, coucou à Janine, à Lydie, à Elena et un petit coucou également à Marie-Noël, Gladys. Merci beaucoup Nicole de

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1: Allez, la prochaine qui va être jouée spécialement pour notre chère Rosemée qui fête son anniversaire aujourd'hui. Demandée par ses 5 demoiselles, Axel Nagen, Lucœur Pipe, Kimberly, Shania, Isabella et Alicia. Et du côté de Londres, les amis, et puis sa fille également, de la part de sa fille Cindy et son gendre Navin. Et pour son fils Eddie également qui l'embrasse très très fort. Merci beaucoup Rosemée, bon anniversaire à vous.

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0: Daniel Riel. Ben oui, avec ce titre, celui qui a Daniel Riel.
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0: Allez, on salue Denise du côté de Caen, Marcelin qui nous a appelé, ben, un petit peu plus tôt là, il vient de faire un petit coucou à la famille, à la famille de radio, un petit coucou à Françoise, à Marie-France, Edith Trich, Marie-Noël, Jennifer, son fils Cassie également, Micheline qui nous écoute du côté de Vacquois, gros bisous à vous.

0: la même foulée, on va souhaiter un bon anniversaire à Ayane du côté, ben oui, qui nous a envoyé un petit message. Ça, c'est notre cher Dalida qui nous a un petit message avec. Fait un petit coucou à Christopher, également à Inaya, Kelsey, Shirley, à Jean-Claude, également à toute la famille de RME. Merci beaucoup, Dalida.
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0: Allez, dans la même foulée, on va souhaiter un bon anniversaire également à Rajkumari Devi Bokori du côté de Montagne Longue qui fête son anniversaire aujourd'hui de la part de ses fils Kamlesh et Mahendra également, et sa belle-fille Dima également, ses petits-enfants également qui nous écoutent en ce moment. Ils sont toutous. Kunai, kunai. Belle écoute à vous, merci beaucoup et longue vie à vous, Rajkumari.

Il y a tellement d'anniversaires en septembre, on va dire. On va souhaiter aussi un bon anniversaire aux jumeaux, Pascal et Bernard, qui ont fêté leur 44 ans le 23 septembre, demandé par leur maman Brigitte du côté de la Golette.

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1: Nicole qui nous envoie un petit message, Nicole du côté de Union Park. Alors Nicole qui fait un petit coucou à May, Marie-Aimée, Mimose, Pamela, Sandra, Stéphanie et sans oublier Dana Florida et également Nicole Matombe. Gros bisous à vous Nicole.

Allez, on a un petit coucou de José du côté de Suyac qui envoie un gros bisou à son fils Ethan qui a fêté sa première communion cette semaine. Merci beaucoup José. Et on a un petit coucou également de la part de Georges qui a envoyé un petit message pour nous dire de faire un petit coucou à Timar qui fête ses 79 ans aujourd'hui.

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1: Merci d'écouter RM1, il est 15h.

0: Le flash de 15h, on accueille Chabniz Ouzia Waïdali. Chabniz, bon après-midi à vous.
1: Bon après-midi Presley, bon après-midi à tous. Le mouvement militant mauricien, le MMM, a célébré ses 57 ans aujourd'hui à Réduit sous le thème « Hier, aujourd'hui, demain, devoir et responsabilité ». En l'absence de Paul Béranger, les dirigeants mauves sont revenus sur l'histoire et les valeurs du parti. Rezaoutim a notamment rappelé l'engagement du MMM contre le communalisme et souligné que la démocratie reste vivante au sein du mouvement. La justice et la solidarité, la place des femmes, ainsi que la production locale et la relance de l'industrie ont également été mises en avant. Le Premier ministre, le docteur Navin Ramgoolam, a quitté le pays hier soir pour Londres. Il doit y poursuivre les discussions sur le dossier des Chagos et la mise en œuvre de l'accord entre Maurice et le Royaume-Uni. Il rencontrera notamment Jonathan Powell, conseiller à la sécurité nationale du Premier ministre britannique et envoyé spécial pour les négociations sur l'archipel. La députée

0: ministre Ariane Navarre-Marie assure la suppléance pendant son absence. Marovakois pourrait tomber à 20% de sa capacité d'ici fin novembre, selon une projection de la Water Resources Commission communiquée par la CWA. Le réservoir affiche actuellement 38,5% contre 93,1% l'an dernier. Sans forte pluie, l'approvisionnement de plusieurs régions pourrait être affecté. La CWA recherche des sources d'eau additionnelles et n'exclut pas de nouvelles mesures. Actualité à l'étranger, nouvelle nuit de violence en Afrique du Sud. Au moins 27 personnes ont été tuées dans deux fusillades à Johannesburg et au Cap. Plusieurs personnes ont également été blessées. Ces attaques surviennent dans un contexte de forte criminalité et de violence liées aux gangs. Et à Bangkok, près de 300 mm de pluie sont tombés en 48 heures, provoquant d'importantes inondations. L'état de catastrophe naturelle a été déclaré dans les 50 districts de la capitale. 1 million de sacs de sable et des abris temporaires ont été préparés. Et voilà, fin de ce point info. Madame, monsieur, merci de l'avoir suivi. On se retrouve à 16h30 pour le grand journal de la rédaction radio.
1: Merci beaucoup, Chamise. À tout à l'heure.
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Allez, 15h passé de 6 minutes sur les ondes de RM1 et AM1. Bienvenue si vous nous rejoignez en ce moment. Deuxième partie de votre émission, Musique au soleil. Les amis, on va être ensemble jusqu'à 17h. Un petit coucou à Arlette du côté de Chebel, qui a un petit message pour nous dire ben, fais un petit coucou à ses petits-enfants, Mia, Max, Sébastien, Léo, Jeannette, Victor, également Marjorie. Un petit coucou à Ginette, Pigeot du côté d'Albion et toute la grande famille de RM1. Merci beaucoup, Arlette.

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Ah, le duo Lynn et la Nikita avec ce titre Sans Où. Eh bien oui, là on fait un petit coucou à la diaspora qui nous écoute en ce moment. Un petit coucou à Marco, à Vanessa, Gabriel et Alison qui nous écoutent du côté de Palerme, l'Italie, dans la place en cet après-midi. Gros bisous à vous les amis. Et dans l'émission Musique au Soleil, 15h passées de 17 minutes.

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Et 15h, passé de 54 minutes sur les ondes de RME, les amis, à venir à partir de 16h30, le grand journal. Restez bien branchés sur les ondes de RME. Et puis, bien évidemment, à partir de 17h, il y aura l'émission Barreau, arrête la vie. Oh yeah.

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Troisième partie et dernière partie de votre émission Musique au Soleil. En tout cas, j'espère que vous allez bien, que vous passez d'agréables moments ce dimanche après-midi, les amis. Alors, restez bien branchés sur les ondes de RM1. Il y aura des cadeaux à venir à partir de 16h30. Il y aura également le Grand Journal et à partir de 17h, l'émission Barreau paraît la vie. Allez, on continue en musique, les amis.

On salue tous ceux et celles qui se prénomment Carolina ou même Caroline. Le titre de la chanson Carolina.

La voix de Ruben Rico avec Zodé Mon Amour. Et juste après, nous prenons un petit jeu concours. Les amis, alors restez bien branchés sur les ondes de RME. Ça vient tout de suite, juste après la chanson de Ruben Rico, Zodé Mon Amour. Zodé.

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1: Allez, on y va avec un petit jeu concours, les amis, pour repartir avec un billet d'entrée pour le grand concert familial d'Alain Manissum et Laura Beg qui se tiendra le 3 octobre 2026 à Coromandel. Alors, plus précisément, vous allez devoir nous dire plus précisément où va se dérouler le grand concert familial d'Alain Manissum et Laura Beg le 3 octobre, c'est-à-dire, dans une semaine, on va dire, une semaine. Allez-y, alors, appelez-nous sur le 402-80-80, dites-nous exactement qui côté pour faire sa conseil-là. On finit nos autres endroits, là, de toute façon, allez, Coromandel, alors, vous avez besoin de nous exactement dans qui club pour faire ça. Allez, 402-80-80, et on y va avec un petit jeu, avec un petit chanson, un Zoli Studio d'Alain Romanissum et Laura Bega. 402-80-80, dis à nous où se tiendra le grand concert familial d'Alain Romanissum et Laura Bega le 3 octobre et à Coromandel. Dis à nous qui club ça?

Le grand concert d'Alain Ramanisum et Laura Beck se tiendra le 3 octobre. Les amis à Coromandel, Dianouki Club qui s'acconseille là pour dérouler. Et le 3 octobre, Dianou 402 80 80. J'attends vos appels, les amis. Et à bonne réponse également.

0: réponse, mais pas la bonne réponse, les amis. Alors, on a beaucoup besoin de Coromandel. Oui, nous connaissons Coromandel qui voit un concert là, mais nous ne connaissons pas exactement dans qui club ça. Alors, mon deuxième petit tips toujours, c'était Ex-Executive Club. Ex-Executive Club. Alors, tiens-nous le nom le nouveau nom.
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Allez, dealer de Zouk, Marival. Ça, c'était oui, la chanson qui venait de jouer là. Alors, on a déjà un gagnant qui repart avec son cadeau, un billet d'entrée pour le grand concert familial d'Alain Romanissum et Laura Beg qui se tiendra le 3 octobre 2026. Eh bien, oui, la question était où se tiendra ce grand concert à Coromandel. Oui, on savait, oui, mais tout le monde sait que c'était à Coromandel, mais on voulait savoir le club plus précisément. Alors, et on a un gagnant avec nous, monsieur Patrick Révaux, qui a répondu à la bonne réponse et qui repart avec son cadeau, un billet d'entrée offert par la maison, ben oui, LMBC, et l'organisateur du grand concert bal familial, la dernière Manichem et Laura Beg, les amis. Alors, monsieur Révaux qui repart avec ce billet d'entrée du côté de Trobisch. On salue la famille du côté de Trobisch qui nous écoute en ce moment. Gros bisous à vous et félicitations encore une fois. Et on continue en musique, les amis. Docteur Victor.

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1: 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Le grand journal que vous est présenté par Chabniz Ouzir Waïdali. Chabniz, bon après-midi à vous.
2: Bon après-midi Presley, bon après-midi à tous.
1: D'abord, on débute avec les titres du grand journal.
2: Le MMM célèbre 57 ans d'histoire politique. Ses dirigeants reviennent sur les grands moments du parti et se projettent déjà vers son avenir. Navin Ramgoolam se rend à Londres pour les Chagos. Le Premier ministre poursuit les discussions avec le Royaume-Uni. Jonathan Powell figure parmi ses interlocuteurs. L'ouverture du capital de la Cargo Handling Corporation passe à une nouvelle étape. Maersk et MSC pourraient détenir jusqu'à 40% du capital. La nouvelle configuration du port est attendue pour 2027. Deux fusillades font 27 morts en Afrique du Sud. 17 personnes ont été tuées à Johannesburg et 10 au Cap. La police lance une vaste chasse aux suspects. Le mouvement militant mauricien a célébré aujourd'hui son 57e anniversaire à Réduit. Une célébration placée cette année sous le thème « Hier, aujourd'hui, demain, devoir et responsabilité ». À cette occasion, les dirigeants du parti se sont succédés à la tribune pour revenir sur le parcours du MMM, mais aussi évoquer son avenir. Parmi eux, le président du parti, Reza Houtim, a retracé les grandes étapes de l'histoire du mouvement.
3: Le MMM fut créé en septembre 1969, quand à la suite de manifestations contre la venue de Princesse Alexandra, la police y arrête un certain nombre de dirigeants de clubs des étudiants militants. Septembre 70, un an après que le MMM prend naissance, nous allons élection partielle dans le numéro 5. Des Virasoumi gagné par 5000 votes d'avance. Après élection partielle, septembre 70, MMM, Alda, élection générale, 70.

0: Française. Seuls comptent tous MMM gain 34 sièges, Travail gain 28 sièges, PMSD gain 8 sièges. C'est le parti dans Maurice qui fin gain 3 élections générales, 60-0.
1: De son côté, le secrétaire général du MMM, Rajesh Bhagwan, estime que le parti se trouve aujourd'hui à un moment charnière de son histoire.
2: Nous préparons la relève et ça congrès là, de ce qu'on tient grand ménage, un grand bravo à Gorson, qui est secrétaire général de la Tony, à Fauzi. Mon envie qui était, nous n'avons pas fait, nous n'avons pas fait, nous n'avons pas fait. Nous dans le gouvernement, mais nous aussi dans les parties d'animer, après tout, comme tout ça, là, ils ont fait bloquer. Il est meilleur de la ville pour pouvoir passer à Rosil. Nous, la proximité, nous avons un problème, Simon. Si je ne pas tirer de sa proximité-là, tu peux être 10 ou 10 dans la même circonscription, avec même symbole, il faut des gens de proximité, et c'est ça qui nous fait faire. Nous faisons les tours, nous écoutons Simon.
1: Les valeurs historiques portées par le MMM ont également été au cœur du discours de la première ministre par intérim et leader adjointe du parti, Ariane Navarre-Marie.
3: Aujourd'hui, nous célébrons tous ces militantes, militants, qui firent pendant des années consacrer une partie de la vie, et même Ena firent consacrer toute la vie pour construire nos partis et allumer ça la flamme militantisme là. Ben militante, militant, mauricienne, mauricien, l'on a dossier chaque cela, nous besoin agir avec patriotisme. Moi aussi, qui est le premier ministre, pour étudier toute proposition qui pour aide nous faire le dossier chaque avancer.
1: Le Premier ministre, le docteur Navin Ramgoolam, a quitté le pays hier soir pour Londres. Il doit y poursuivre les discussions sur le dossier des Chagos et la mise en œuvre de l'accord entre Maurice et le Royaume-Uni. Il rencontra notamment Jonathan Powell, conseiller à la sécurité nationale du Premier ministre britannique et envoyé spécial pour les négociations sur l'archipel. La Deputy Prime Minister, Ariane Navarre-Marie, assure la suppléance pendant son absence. L'ouverture du capital de la Cargo Handling Corporation à Maersk et MSC entre dans une phase plus concrète. Après les consultations tenues mardi au Prime Minister's Office, la prochaine étape sera la nomination d'un Transaction Advisor, chargé notamment d'évaluer les actifs dans le cadre de l'opération. Le schéma envisagé prévoit jusqu'à 40% du capital pour les partenaires privés, sous réserve des procédures de due diligence et de bonne gouvernance. La nouvelle configuration de la CHCL est visée pour début 2027. Reste la question centrale, quelle valeur ajoutée les partenaires stratégiques apporteront-ils réellement au port de Port-Louis? Écoutez Afzal Delbar, président de la Customs House Brokers Association, au micro de Shailin Yabon.
4: Depuis bien longtemps, plusieurs gouvernements vont finir d'un partenaire stratégique pour capable dynamiser nos ports, faire nous une plus résilient, faire nous une plus compétitif et faire nous gagner un service plus adéquat pour capable attirer plus clientèle dans pour lui. Maintenant, reste à savoir qui lui permet nous. Est-ce qu'il permet nous les savoir-faire en termes de mécanisation? Est-ce qu'il pour doubler nos capacités portuaires? Est-ce qu'il permet nous clients? Parce que le port de Port-Louis, c'est un port qui sort de 9 mètres, 15 mètres fondés. Il est capable d'attirer un bateau de plus grand navire de 400 mètres plus et 24 000 TEU. Alors, nous avons une belle capacité portuaire, mais qui actuellement est sous-utilisée. Moi, je pense qu'un partenaire stratégique capable d'amener un added value pour nous pour une compétitif, même dans l'océan Indien.
1: Un navire polaire construit sous les tropiques, c'est le pari réalisé au chantier naval de l'océan Indien Port-Louis. Le Captain Arctic, un voilier d'exploration de 70 mètres, est presque prêt à prendre le large. Doté de 5 grandes voiles solaires rigides, il a été conçu pour naviguer dans l'Arctique et en réduisant au minimum ses émissions. Le navire peut accueillir 36 passagers et 24 membres d'équipage. Une prouesse technologique réalisée à Maurice avec une livraison prévue cette année avant son départ vers les glaces de l'Arctique. Écoutons Nicolas Perrier, le directeur général adjoint du chantier naval de l'Océan Indien Limité. Chez Adjumon, chez Lignabon.
5: C'est un bateau révolutionnaire où nous sommes très très fiers de le faire parce que ça représente pour nous 450 000 heures de travail. La coque est arrivée chez nous de Dubaï où nous avions sous-traité une partie par économie de temps et d'espace. Elle est arrivée coque nue jusqu'au deuxième pont. Nous avions fabriqué entre-temps le troisième pont. Donc la coordination de métier a été un vrai challenge. Mais la force des équipes mauriciennes couplée à la venue de spécialistes nous a permis de rentrer assez de manière confiante dans ce projet. C'est une première mondiale. On investit d'abord dans des infrastructures, dans un chantier naval, notamment celle qui nous permet aujourd'hui de prendre des projets comme celui-ci. C'est notre MBH, notre élévateur à sangle mobile, qui est le plus puissant au monde, qui peut lever 1500 tonnes de charge utile. Mais le plus gros investissement est humain. Vous allez voir en faisant le tour du bateau à quel point le savoir-faire mauricien est fort et grand.
1: Elle avait 32 ans. Elle travaillait dans les champs de canne et était enceinte de son premier enfant. Le 27 septembre 1943, Anjali Kupan est tuée par balle à Bellevue-Arel lors d'un rassemblement de travailleurs en grève. Son nom restera lié à l'histoire du mouvement ouvrier et à la lutte pour les droits des travailleurs. 83 ans après sa mort, la Mauritius Tamil Temples Federation lui a rendu hommage devant son monument à Port-Louis pour faire vivre cette mémoire. Écoutons le président de la Mauritius Tamil Temples Federation, Darsen Gangadu. Santana Ponsno, Chalignabon.
6: Anjali Kupan, c'est un symbole de la résistance et il y a beaucoup de l'écriture qui finit écrit pour ce man de bataille, mais pour suggérer man jeune et dans sa man lecture là. Pour nous capables de comprendre qui vrai même la bataille en travailler. Et ce n'est pas juste une Madame Tamoul, c'est premier un Mauricien en tout genre. Et il finit la guerre pour tout le monde Mauricien, pour la classe travailleuse, pour gagner le droit de travail même à l'île Maurice. Comment nous dire « right to survive ».
1: Des prières en plusieurs langues, des chants venus d'ailleurs et une église aux couleurs de plusieurs continents. À Saint-François d'Assise, à Pamplemousse, Mauriciens et étrangers vivant et travaillant dans l'île se sont retrouvés ce dimanche autour de Monseigneur Jean-Michel Durone. Une célébration organisée à l'occasion de la 112e journée mondiale du migrant et du réfugié, placée cette année sous le signe des enfants migrants et réfugiés. Écoutons Monseigneur Jean-Michel Durone au micro de Sarah Ono.
7: Quand des gens déplacés, mais souvent c'est des enfants aussi bien déplacés. Peut-être il y a des enfants ici qui, quand ils ont des papiers pas régularisés, des enfants pas qu'à l'école. Le droit à l'éducation, même si les enfants sont des parents, ils ont des papiers, mais ce qui dit, ils ont droit et ils ont droit à l'éducation. Derrière chaque migrant, il y a un être humain. C'est-à-dire qu'il ne vient jamais oublier aussi, mais nous, Mauriciens, on dit souvent, nous aussi, nous venons de différentes régions. Nous aussi, nous maintenant, c'est pas mal de migrants. Quelque part. Et puis nous-mêmes, comme chaque famille mauricienne, il y a un autre pays.
1: Actualité à l'étranger, deux fusillades ont endeuillé l'Afrique du Sud ce week-end, tuant 27 personnes, 17 à Johannesburg et 10 au Cap. Au total, la police dit avoir lancé des chasses à l'homme et mobilisé des unités spéciales de recherche dans un pays qui enregistre environ 60 homicides par jour. Et voilà la nouvelle qui nous amène vers la fin de ce grand journal. Merci de l'avoir suivi. Merci également à l'équipe technique et à la rédaction radio pour la réalisation de ce bulletin. On se retrouve à 18h.
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Le titre c'est Moins Envie, version remix les amis avec Abou Dio, en featuring avec Dialisa pour vous sur les ondes de RM1. Et ben oui, l'heure pour nous de se dire au revoir les amis. En tout cas, ça m'a fait un réel plaisir de vous accompagner en ce dimanche après-midi. On se donne rendez-vous demain de 20h à 23h pour votre émission Hit Parade locale. Et ben oui, ben je vais laisser ma place à notre cher Josian Babix et ses invités qui sont là pour votre émission Barreau Parette la vie. Voilà. Alors, ben, on fait un petit coucou à Arlette du côté de l'Agrement Saint-Pierre, Kindemann, Zoï Santé de Dionne. Ben, on va faire plaisir. Ben oui, allez-y, les amis. Ben, on se donne rendez-vous demain. Et fais bon, tu fais bon garçon. Même si nous pas trouvé, nous vous tendez. Bye bye.

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1: Merci de nous écouter en ce dimanche après-midi, il est 17h.
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1: Chers auditeurs, bonjour. Merci pour votre fidélité à cette émission consacrée au répertoire classique. Notre invité aujourd'hui est Alain Gordon-Gentil. Bonjour et merci beaucoup d'avoir accepté de participer à cette émission.
2: Bonjour, merci de m'avoir invité.
1: Alors, vous êtes journaliste, écrivain, réalisateur et depuis un an et demi directeur de la MBC. Mais votre polyvalence ne s'arrête pas là. Vous avez une très grande culture musicale. Et je vais sans doute surprendre nos auditeurs. Vous êtes également musicien.
2: Vous jouez aussi peu.
1: Vous jouez en amateur pendant votre temps libre.
2: Très amateur, oui.
1: Du saxophone et de la flûte traversière. Et vous connaissez quand même les rudiments de la théorie de la musique. Vous lisez.
2: Je lis la musique, oui.
1: Mais il faut préciser que vous êtes issu d'une famille où la musique occupait une place importante. L'un de vos frères était d'ailleurs violoniste et a enseigné le violon au conservatoire François Mitterrand pendant de nombreuses années. Vous évoquez d'ailleurs dans votre premier roman « Quartier de Pamplemousse » l'importance de la musique dans votre famille, notamment à travers votre père qui commandait ses partitions chez Bouzian Hawks, qui écoutait chez Razade de Rimsky-Korsakov. Et qui essayait de temps en temps de chanter, enfin avec plus ou moins de réussite.
2: Et qui jouait à la flûte aussi, surtout oui, flûtiste. Ouais.
1: Et puis vous parlez aussi de ces tentatives de chanter.
2: Oui. C'était mon oncle qui était qui

0: j'essayais à l'opéra.
1: D'accord. Et puis vous avez un lien de parenté, ça je l'ai appris tout récemment, avec Philippe Gentil, le compositeur de l'hymne national de Maurice.
0: Absolument, c'est mon grand-oncle.
1: D'accord.
0: C'est mon grand-oncle.
1: Et puis, son fils.
0: Et son fils,
1: Il me semble.
0: Mario, oui. Qui est à Melbourne et qui vient de remporter le prix du Best Songwriter en Australie.
1: Oui, il fait une très très belle carrière là-bas, oui, ça passe très bien pour lui. Alors, cette émission au Royaume de la Musique, il faut le dire, existe grâce à vous. L'émission existe depuis 6 mois et vous avez fait le pari audacieux de programmer une émission de musique classique à une heure de grande écoute. Parce qu'autrefois, les émissions de musique classique passaient tard le soir, le dimanche. Et vous avez choisi le titre de cette émission pour rendre hommage à Max Moutia.
0: Non, je n'ai pas choisi le titre. Je vous ai proposé le titre, oui, parce que je trouvais que c'était un joli hommage à Max Moutia qui a défendu la musique classique pendant plusieurs décennies sur les ondes de la MBC.
1: Mais j'ai trouvé que c'était un excellent choix.
0: Oui.
1: Et parce que quand même, c'était un sacré bonhomme. Hein. Vraiment quelqu'un qui a eu une belle carrière de chanteur. C'était un professeur de chant qui était très...
0: Voilà, mais qui a aussi formé tellement de chanteurs, de ténors, de sopranos,
1: etc. Et puis grand homme de radio. Et il fait partie des pionniers de la MBS, n'est-ce pas, de cette époque.
0: Tout à fait. Il est rentré à la MBS peu de temps après la guerre.
1: Et puis il était le voisin de l'une de vos grand-mères, n'est-ce pas?
0: Oui, je vois que vous avez lu Quartier de Pamplemousse. Oui, il était à la rue Téléphone. C'était rigolo parce qu'en face de, il habitait au début de la rue Téléphone et en face il y avait Monsieur Lucien Maugendre qui lui aussi était musicien, mais qui ils avaient une haine féroce. Il existait une haine féroce entre les deux. Max Moutia prétendait que Maugendre n'était pas musicien et Maugendre prétendait que Max Moutia était sourd comme un pot et ne pouvait pas enseigner la musique. Donc voilà, c'était les bagarres entre musiciens.
1: On a l'impression qu'entre les musiciens, il y a une espèce de...
0: Non, les
1: musiciens... un peu rêveur, etc. Mais les musiciens peuvent être vaches parfois entre eux.
0: Ils peuvent être féroces entre eux, souvent d'ailleurs.
1: Effectivement.
0: Très souvent.
1: Quel souvenir avez-vous de ce musicien et peut-être aussi de la vie musicale de cette époque?
0: Ben, vous savez, c'est... Comment je veux dire, c'est plus qu'un souvenir, la musique. Ça fait partie intégrante de mon enfance et jusqu'aujourd'hui. Hein. Il n'y a pas un moment où je suis sans musique. Que ce soit le soir, je dors avec la radio allumée. Dans la voiture, j'écoute de la musique. Dans mon bureau, je mets de la musique. Il y a tout le temps la musique. Et je suis né avec ça et vraiment, pour vous faire une confidence, c'est le seul regret que j'ai de ma vie, d'avoir pas pu être musicien. C'est vraiment...
1: Mais vous jouez quand même. J'ai annoncé que vous auriez carrément aimé faire ça comme métier.
0: Oui, professionnel. C'est-à-dire, quand je vous dis que je suis amateur, je suis vraiment amateur et j'estime que je ne joue jamais en public à cause de ça. J'estime que la musique mérite qu'on ne joue que quand on est professionnel. C'est très injuste de dire ça. Mais moi, j'ai tellement de respect pour la musique que soit on peut le jouer très bien ou alors il faut s'abstenir et jouer dans son garage le soir quand tout le monde dort. Mais c'est vrai que c'est mon seul regret. Même plus fort que d'être écrivain. Je pense que la chose que j'aurais préféré être, c'est être musicien.
1: Mais quelque part, à travers vos romans, il y a une certaine musicalité quand même.
0: Oui, mais j'aurais aimé être un musicien, quoi. Vraiment un musicien. Un pianiste ou alors un violoncelliste.
1: Ah, le violoncelle, oui.
0: Oui.
1: Très bien instrument.
0: Le violoncelle est un instrument magnifique. Le piano aussi.
1: Nous allons commencer, enfin on va écouter un premier morceau. Il s'agit d'un extrait de La Bohème. Je vous laisse nous présenter cet air très célèbre.
0: Voilà, La Bohème, pour moi, qui est un des plus beaux opéras, pas de Puccini, un des plus beaux opéras, pour moi. Il y a une tension dramatique, il y a un lyrisme incroyable, et surtout dans ce morceau qui s'appelle, en français, Que cette main est froide.
1: Absolument, oui. Mm-hmm.
0: Che Gelida Manina. Et j'ai voulu l'écouter par Roberto Alagna.
1: Oui, une très très belle version qui a été enregistrée en 1995, à l'époque où Roberto Alagna était vraiment au sommet de son art.
0: Au sommet de son art, oui.
1: Et il est accompagné par le London Philharmonic Orchestra, dirigé par Richard Armstrong.

0: C'était Roberto Alagna dans l'air de Rodolfo, che Gelida Manina, extrait de la Bohème de Puccini. Nous allons continuer à parler d'opéra. Vous avez écrit un livre sur le théâtre de Port-Louis et dans Quartier de Pamplemousse, vous parlez de l'étonnement des chanteurs lyriques qui chantaient au théâtre de Port-Louis, car les spectateurs, surtout ceux du poulailler, avaient une très grande culture musicale.
1: Oui, mon père me raconte toujours, moi j'ai vu la fin de cette ère, j'allais dire, mon père me raconte toujours

0: que les ténors qui venaient à Maurice craignaient beaucoup le public. Il y avait un public qui était impitoyable dans parce que qui connaissait tous les airs d'opéra par cœur.
1: Vous parlez même de quelqu'un qui arrivait à chanter
0: oui,
1: Lutte.
0: il y a quelqu'un un jour qui a donné une note, un ut qui était au poulailler, hein, qui était au poulailler, et toute la salle applaudit, hein, en plus. Mais ce théâtre pour lui, oui, je suis très très heureux qu'il rouvre ses portes bientôt. C'est vraiment un grand. Ça va être quelque chose de bien pour lui, pour Maurice tout entier.
1: Quel beau théâtre, quand même.
0: Et puis, il y a une telle histoire dans ce
1: Ouais.
0: théâtre.
1: Que vous connaissez bien, justement.
0: Oui, moi, je me suis. Mais moi, depuis petit, j'ai toujours été au théâtre de Port-Louis. On n'allait jamais au Plaza parce qu'on habitait à
1: Oui.
0: Pamplemousse. C'était Port-Louis. Il y avait tous les shows de la cité de Port-Louis, les trucs de variété. Il y avait des troupes qui jouaient du Garcia Lorca. Il y avait des opérettes de la famille du Verger. Il y avait tout le temps, il y avait des choses qui se passaient, quoi.
1: On va changer un peu de style. Vous dites volontiers que les chansons de Brel, enfin je parle de Brel là comme ça sans
0: Oui.
1: transition, notamment Ne me quitte pas, ont été un catalyseur et vous ont peut-être mené vers l'écriture, n'est-ce pas?
0: Oui,
1: Ah, quelque part.
0: vous savez, Brel, c'est un monument de l'écriture avant d'être un incroyable chanteur, un incroyable interprète. Mais oui, moi, quand j'ai découvert Ne me quitte pas, j'avais 14 ans quand j'ai entendu ce texte-là. Vous connaissez sûrement le texte de Ne me quitte pas, c'est quand vous avez 14 ans, ça vous chamboule, ça vous met en dessus-dessous, quoi. Hein. Et je me rappelle m'être dit. Et si c'est ça, écrire, ben, ça va être formidable d'écrire, quoi. Mais j'ai écrit bien après, hein. J'avais 14 ans, je suis rentré dans le journalisme à 27 ans.
1: Oui,
0: Non, non, non,
1: vers
0: pas 27 ans.
1: 77, il me semble,
0: 25 ans.
1: disons, oui.
0: À 25 ans. Donc ça a pris du temps à ressortir.
1: Vous m'avez aussi confié que vous aimiez beaucoup Chopin,
0: Ah,
1: et plus
0: Chopin.
1: particulièrement ses nocturnes.
0: Oui, c'est nocturne, c'est valse aussi, mais c'est nocturne. Je crois qu'on a jamais fait. Pour moi, je suis pas un pianiste. Hein, vous êtes pianiste, vous. Mais je crois qu'on a, on, y a, on n'a jamais écrit plus belle pièce pour le piano que Chopin. Je trouve qu'il a offert au piano vraiment le plus beau répertoire qu'on puisse imaginer. Hein,
1: Moi, je peux, j'adhère totalement ce que vous dites. C'est effectivement le
0: c'est
1: grand compositeur pour le piano.
0: Et
1: Bien
0: vous
1: sûr, il y
0: savez.
1: avait Beethoven, Liszt, mais il y a quelque chose dans la musique de
0: Oui,
1: Chopin
0: Chopin,
1: qui
0: il y
1: est
0: a un
1: quand même. Ouais.
0: romantisme échevelé
1: Voilà, c'est ça. C'est tout à fait
0: qui est
1: ça.
0: incroyable. Et juste une petite anecdote autour de Chopin. Un jour, ça m'a fait comprendre ce jour-là la puissance de la musique, quoi. Un jour, j'étais en train de me promener au cimetière du Père-Lachaise.
1: Oui, bien sûr.
0: Ouais, je me baladais, je regardais les tombes à gauche, à droite. Et puis je vois au loin un groupe de jeunes gens, quand je dis jeunes gens, vraiment jeunes gens, 20 ans, une vingtaine d'années, 3, 4 garçons, 2, 3 filles, en train de rire, etc., avec des bouquets en train de déposer sur une tombe. Et je les ai attendus partir, j'étais, oh, et je pensais que c'était un chanteur rock ou un truc comme ça.
1: Oui, parce qu'il y a Jim Morrison aussi, pas très loin.
0: Ouais, et
1: Ouais.
0: c'était la tombe de Chopin.
1: Incroyable. Ah ouais. Donc même des jeunes,
0: C'est-à-dire
1: il y a encore
0: 160
1: cette
0: ans après
1: espèce
0: ou
1: de... Ouais.
0: 150 ans après, il y avait des jeunes de 18 ans. C'est ça
1: Ouais.
0: qui vous dit comment la pérennité de la musique dans le
1: Oui,
0: temps,
1: c'est incroyable.
0: quoi.
1: C'est presque un pèlerinage, quoi.
0: Oui,
1: Ouais.
0: non,
1: Ouais.
0: et puis que 150 ans après, des jeunes de 20
1: C'est
0: ans
1: ça.
0: sont en train de rendre hommage à Chopin. Je trouve ça vraiment. Ça dit tellement sur la puissance de la musique dans les vies.
1: Absolument. Enfin, corrigez-moi si je me trompe, mais vous avez, enfin, c'est l'impression que j'ai eue en tout cas, une écriture qui est très immersive, qui donne au lecteur l'impression d'être vraiment dans le paysage ou dans l'ambiance que vous décrivez. Et est-ce que la musique, notamment celle de Chopin, vous aide à créer ces atmosphères?
0: Oui, Chopin, c'est Chopin quand on. Si quelqu'un pouvait transcrire en mots la musique de Chopin, il écrirait le plus beau poème du monde, je pense. Si on arrivait à mettre en mots ce que Chopin dit en musique. Mais c'est là où je vous redis la chose. Je pense que la musique est la forme d'art vraiment la plus puissante, la plus universelle et la plus puissante. Elle ne nécessite aucune formation. Il n'y a pas besoin de savoir lire, écrire, rien. Je pense toujours à cette scène dans Out of Africa où Robert Redford met le concerto de Mozart sur un gramophone et il y a des
1: Oui.
0: singes autour qui regardent jouer le gramophone. Voilà, c'est ça la musique. Il n'y a pas besoin de savoir écrire, lire.

0: pénètre, voilà.
1: Mais il y a beaucoup d'humour dans certains de vos romans, notamment dans Quartier de Pamplemousse, mais on a l'impression quand même que la mélancolie et la nostalgie sont présentes en filigrane. Est-ce là peut-être une conséquence d'une trop grande exposition à la musique de Chopin?
0: Non,
1: parce
0: peut-être,
1: qu'on a l'impression
0: peut-être,
1: que quelque part un peu mélancolique.
0: Ah oui, oui, oui. Non, ah, oui, oui, la mélancolie, ouais. La mélancolie est un des plus beaux ferments de création, hein, la mélancolie, la nostalgie. Vous savez, la nostalgie, il y a une manière un peu méprisante quand on parle, oui, c'est la nostalgie de l'époque passée. Non, moi je ne vois pas ça comme ça. La nostalgie, comment ne pas regretter ce qu'on a aimé, non ?
1: Oui, c'est tout à fait ça, oui. C'est tout. Parce qu'on associe ça à de la faiblesse.
0: Il n'y a pas besoin d'associer ça à quoi que ce soit. Quand vous avez aimé quelqu'un, c'est pas parce qu'il est mort depuis 40 ans que vous arrêtez de l'aimer. Pareil, la nostalgie, c'est être, comment je veux dire, continuer à aimer ce qu'on a aimé. Mmh. Voilà, c'est ça la nostalgie. C'est pas vivre dans le passé.
1: Non.
0: C'est pas du tout vivre dans le passé. Moi,
1: et
0: je le vois comme ça.
1: Garder ses souvenirs.
0: Oui,
1: et
0: vivant.
1: Et voilà, totalement. Alors, nous allons écouter justement une œuvre empreinte de cette nostalgie, le Nocturne en Do dièse mineur de Chopin. Et c'est une œuvre posthume dans l'interprétation vraiment très très belle, hein, d'une lancinante beauté de Menahem Pressler.

0: C'était Manahem Pressler dans le 20e nocturne de Chopin. Alain Gordon-Gentil, nous avons brièvement parlé de vos romans, enfin, surtout de Quartier de Pamplemousse. Mais je voudrais, si vous le permettez, parler de votre dernière publication, Mourir juste un peu, paru il y a quelques mois. Ce livre reprend deux séries d'entretiens avec ce Gaëtan Duval, réalisé à 10 ans d'intervalle. Gaëtan Duval est une figure incontournable de notre histoire politique, qu'on l'aime ou qu'on ne l'aime pas. Son influence a été, il faut le reconnaître, considérable. Qu'est-ce qui vous intéresse particulièrement chez ce personnage ? Je sais que c'est une question un peu bateau, parce que tout le monde vous dit ouais, « Ah, vous avez fait un documentaire, vous avez fait... »
1: Oui, tout à fait, j'ai fait un documentaire, ouais. J'ai écrit 3 livres chez lui, c'est donc que le personnage m'intéresse. Oui, je pense que c'est un personnage incontournable de notre histoire, qui est arrivé à un moment charnière, qui a eu une carrière... un peu, comment j'allais dire, de fête de lumière et d'ombre. J'aurais aimé aussi pouvoir avoir écrit un livre sur Cécile Sacco-Rangoulam, qui était, lui et Duval, c'était les deux personnages du XXe siècle, hein, quoi qu'on en pense. Mais bon, quand je suis revenu de France à Maurice, le père Rangoulam était déjà trop âgé pour tenir une interview pendant 6 mois. Donc, j'ai fait sur Gaëtan Duval. Oui, c'est quelqu'un qui a contribué, qui a eu une vie de contradiction, de beaucoup de choses. Sa plus belle contradiction, pour moi et pour Maurice, c'est quelqu'un qui a combattu férocement contre l'indépendance. Et je crois que c'est l'homme politique... à part Cécile Sacco-Rangoulam, qui a le plus contribué à construire Maurice après l'indépendance. C'est-à-dire, après l'avoir combattu, il a été le premier à venir à aider à construire.
0: Oui, c'est-à-dire l'élection est perdue.
1: Non, mais il aurait pu rester et rester dans l'opposition, comme beaucoup aiment quelquefois être dans l'opposition, parce que ce sont des postures confortables, on s'assoit, on critique, voilà.
0: D'accord, donc petit clin d'œil. Alors, le livre nous renseigne sur ce Gaëtan Duval, mais il nous permet aussi de découvrir un point important de l'histoire politique de notre pays. Et l'écriture politique peut être assez austère quand même, et parfois difficile d'accès, mais vous avez le mérite de parvenir à la rendre légère et accessible.
2: Et certaines de vos formules sont quand même assez savoureuses.
0: Quelques morceaux vous choisissez, si vous le permettez.
1: Allez-y,
0: alors,
1: allez-y.
0: Lorsque vous parlez de Gaëtan Duval qui dit qu'il aurait pu être de gauche, et puis finalement vous arrivez à la conclusion qu'il n'avait pas vraiment d'idéologie, et vous dites le champ d'action de l'homme politique sans idéologie est vaste comme le Sahara. Et puis vous parlez d'un autre homme politique issu des barricades de mai 68, atterrir 15 ans après 15 ans sur le terrain d'une social-démocratie devenue véritable auberge espagnole. Franchement, c'est beau, hein, c'est vraiment très drôle. Alors, comme l'a très justement rappelé mon collègue Jean-François Lecnine, nous vivons à une époque où plus de la moitié de la population de notre pays n'a pas connu ce Gaëtan Duval. Et cet ouvrage est, à mon humble avis, un must pour ceux et celles qui veulent se renseigner, évidemment sur le personnage, bien sûr, mais puis sur l'histoire.
1: Oui, ne serait-ce que pour connaître toutes les facettes de l'histoire contemporaine, quoi.
0: Oui. Tout à fait. Donc après cette petite parenthèse politique, nous revenons, si vous le voulez bien, à la musique. Mais pour parler d'un autre personnage tumultueux que vous affectionnez, il s'agit de Niccolò Paganini.
1: Absolument. Voilà, ça aussi, ce sont des musiques que j'ai découvertes déjà très jeune. Quand mon frère jouait du violon, il y avait des disques à la maison, des disques de Paganini, enfin des concerts de violon.

Ouais, et j'ai toujours été frappé, quand on écoute les Caprices de Paganini, de voir comment, je n'arrive même pas à concevoir, même en le voyant, comment on peut arriver à jouer ça. La difficulté est telle que ça me paraît. Je vous dis, même quand je vois le musicien en train de jouer le Caprice de Paganini, je n'arrive pas à croire qu'on puisse avoir une telle agilité des mains, de les

0: Il y a tant de choses à maîtriser pour jouer ces caprices de Paganini. Mais voilà, ça m'émerveille toujours.
1: Et
0: Ça
1: ben, il dit que
0: m'émerveille
1: dans les
0: toujours.
1: années 50, 60, il n'était que quoi, une poignée de
0: Oui, il
1: violonistes
0: y avait
1: capables de
0: cinq ou six
1: jouer,
0: musiciens
1: voilà.
0: qui étaient capables de jouer ça. Ouais, mais il y a eu Jimmy Nguyen, quelques-uns,
1: Heifetz, que
0: Nathan
1: vous aimez beaucoup,
0: Milstein, il y a
1: Heifetz.
0: Scharfetz, voilà.
1: Donc nous allons écouter le très virtuose premier caprice de Paganini, joué par Augustin Hadelitsch.

0: Après ce caprice de Paganini, nous allons rester dans la virtuosité transcendante avec le concerto pour violon de Tchaïkovski dans l'interprétation du grand Vadim Repin, un violoniste que vous connaissez bien.
1: Bien oui, c'est un ami, on s'est vu très souvent, mais maintenant un peu moins, je ne sais pas si Poutine l'a enlevé, mais bon, il vit un peu moins à Maurice et je le vois moins. Mais oui, c'est un... Le concerto de Tchaïkovski, ça, la virtuosité de Paganini, mais avec le lyrisme, avec un lyrisme incroyable. Et Vadim le joue d'une manière assez... Il y a quelque chose de transcendantal dans la manière dont il joue. Hein. Mmh.
0: Et puis il y a l'âme russe quand même. Bon,
1: oui,
0: c'est une
1: voilà l'âme slave.
0: Quoi.
1: Ouais. On ne peut pas remplacer. Hein, l'âme... Quand les violonistes russes jouent, c'est... Il y a cette âme slave qui reste dans leur musique. C'est un peu comme les Noirs quand ils chantent du blues. Il y a quelque chose que vous ne pouvez pas imiter.
0: Oui, on a beau essayer.
1: Vous ne pouvez pas imiter. Ouais. Par exemple, quand Ella Fitzgerald chante du jazz, vous ne pouvez pas imiter. Il y a quelque chose de plus. Et pour les musiciens russes, c'est pareil. Surtout violon. Enfin, peut-être parce que je suis sensible au violon. Mm-hmm. Mais au violon, ils ont une manière de jouer qui est virtuose et émouvante en même temps.
0: Allons écouter ce très beau concerto, un petit extrait, parce que le concerto dure 36 minutes. Nous allons écouter un extrait du troisième mouvement joué par Vadim Repin.

0: C'était Vadim Repin dans un extrait du concerto pour violon de Tchaïkovski. Nous allons quitter le répertoire classique pour écouter une belle musique de film. Et le réalisateur que vous êtes est très sensible évidemment hein, aux musiques de film. Vous avez une très bonne culture cinématographique et vous avez choisi un morceau de Jerry Goldsmith.
1: Jerry Goldsmith qui a écrit la musique du film Basic Instinct, qui est un film qui a très sulfureux, qui a eu beaucoup de succès. Mais cette musique du film, quand vous l'écoutez, donc elle a été écrite en 92, vous vous rendez compte que depuis ça, tous les thrillers ne peuvent pas échapper à l'influence de cette musique-là. Tous les thrillers que vous entendez, les musiques ressemblent plus ou moins à cette musique.
0: Il y a cette orchestration, ce chromatisme aussi.
1: Ouais, chromatisme, de mélange de clarinette et de flûte, tout le temps en tapis. Et puis, cette musique est, comment dire, si vous avez vu le film, cette musique ajoute à l'angoisse du film d'une manière vraiment extraordinaire.
0: Et Jerry Goldsmith, il a aussi écrit des...
1: Il a écrit beaucoup de musique de film, il a écrit...
0: Pour la science-fiction, l'horreur, enfin toutes sortes de... Il a cette faculté
1: Je suis en train de me demander si c'est pas lui qui a écrit la musique de Out of Africa.
0: Non,
1: Out of Africa, c'est John Barry, je crois.
0: Mais parmi les musiques qu'il a composées, il y a Chinatown.
1: Oui, Total Recall.
0: Il y a Total Recall,
1: oui,
0: absolument.
1: Tout à fait.
0: Et la Planète des Singes
1: la
0: aussi.
1: La Planète des Singes, tout à fait.
0: En tout cas, très,
1: c'est
0: très
1: un très, très grand musicien. Oui, oui.
0: Et nous écoutons donc ce thème de...
1: Angoissant.
0: Angoissant, totalement, de Basic Instinct.

0: C'était le thème du film Basic Instinct, une composition de Jerry Goldsmith. Et maintenant, on va écouter un petit peu de jazz, parce que je pense que c'est votre musique de prédilection.
1: Les deux, ouais, le classique et le jazz. Voilà. Ouais. Voilà.
0: Alors parlez-nous de cette passion pour...
1: Mais le jazz, par contre, ce n'est pas quelque chose que j'ai découvert dans l'enfance.
0: Oui, c'est la question justement que je voulais vous poser.
1: C'est quelque chose qu'on n'écoutait pas chez moi. C'était à la maison, quand on était petit, c'était surtout de la musique symphonique, de l'opéra, de l'opérette, etc. Donc le jazz, j'ai découvert bien après... j'ai découvert le jazz peut-être dans les années 70 à l'époque il y avait un trio qui jouait dans un restaurant qui s'appelait La Nana à Kirpip. C'était un trio, c'est la première fois que j'entendais du jazz jouer devant moi.
0: Ah, donc c'est amoureux ce que vous avez.
1: Oui, oui.
0: D'accord.
1: Oui, oui. Il y avait Gérard jazz, Château.
0: Oui, bien sûr.
1: Gérard Château au piano, Gérard Ravat à la batterie et Claude Armandine, je crois, à la contrebasse. C'était la première fois que j'entendais du jazz jouer en live.
0: Trio qui va par la suite se produire au Moulin du Tango.
1: Oui, voilà. Et puis après, en 1974, le premier grand concert de jazz que je vois en live, c'est Ernest, qui revient des États-Unis en vacances et qui donne un concert à l'hôtel de ville de Kirpip. Là, c'est la première fois que je vois un saxophoniste de ce niveau-là jouer du piano, jouer de la flûte. Et là, j'ai commencé à écouter. Et puis, ce qui m'a fait rester dans le jazz, en fait, peut-être que j'ai découvert le jazz avant d'écouter le jazz lui-même, c'était à travers Claude Nougaro. Claude Nougaro qui utilise beaucoup de musique de jazz.
0: Oui, bien entendu.
1: Hein, qui utilise beaucoup de musique de jazz. Donc, c'est à travers lui que j'ai commencé à entendre, à être habitué au son du jazz. Et après, c'est devenu... Là, j'ai commencé à acheter des disques, etc. Miles Davis, Bill Evans, voilà.
0: Et nous allons justement écouter un morceau joué par Ernest Vier, parce que vous avez retrouvé ça dans vos archives. Parlez-nous du morceau.
1: C'est le seul album que Ernest a eu le temps de faire. C'est un album qui s'appelle Dénoncé, et où il y avait ses compositions, et puis les compositions de Philippe Thomas, et puis il avait arrangé une chanson de Gershwin ou Cole Porter, je ne sais plus, Our Love is Here to Stay. Je crois que c'est Cole Porter. Et il l'a réarrangé d'une manière magnifique avec son Ten Piece Jazz Band où on retrouvait José Thérèse.
0: Oui, c'est quelque chose, hein, ce groupe-là, franchement, c'était exceptionnel.
1: C'est Ten Piece Jazz Band, ouais. Mm-hmm. C'était d'une qualité technique magnifique. Et puis les arrangements qu'il écrivait aussi étaient... Ah, on a perdu quelqu'un de grand. Hein.
0: C'était un génie.
1: Ah oui. On a vraiment perdu quelqu'un de grand.
0: Et de très bienveillant.
1: Ouais,
0: qui a formé beaucoup,
1: ouais, et
0: beaucoup,
1: vous voyez comment, quelquefois... ça m'a toujours frappé. Ernest, à lui tout seul, a fait naître le jazz, a formé je ne sais pas combien de musiciens. À lui tout seul, il a fait plus de travail que tout un conservatoire. C'est-à-dire, tout seul, il a formé des gens, et puis surtout formé à un niveau très haut. Regardez tous les élèves qu'il a formés, Lynn Lemark, tous ces jeunes-là. Gino Chantoiseau,
0: Léonide aussi, immense pianiste, Léonide, qui fait une très belle carrière.
1: Vraiment. Il a laissé son empreinte sur la musique à Maurice qu'on ne pourra pas effacer. Hein.
0: Oui, franchement, on lui doit beaucoup, à ce grand monsieur.
1: Absolument.
0: Et nous allons donc écouter le morceau
1: Our Love is Here to Stay
0: par Ernest Vier et son groupe,
1: le Ten Piece Jazz Band.

0: Donc après Ernest Vie et son 10-piece jazz band, nous allons rester dans le jazz avec un pianiste que vous aimez particulièrement. Il s'agit de Bill Evans. Oui, alors parlez-nous de
1: Bill
0: ce
1: Evans,
0: pianiste.
1: Dans un registre très particulier, il a un moment travaillé avec Klaus Ogerman, qui était un très très grand arrangeur c'est un arrangeur classique, uh-huh. mais qui arrangeait pour des musiciens de jazz. Uh-huh. Et donc il arrivait à donner une couleur classique, pour moi, une couleur classique, mais sans retirer l'essence du jazz dans ce que le musicien joue. Et c'est un mélange très difficile parce que c'est pas toujours très réussi quand les musiciens de jazz s'essayent au classique. Mais là, il y a toute la délicatesse de Bill Evans, soutenue par ses arrangements où il y a beaucoup de bois, de flûte, etc. C'est vraiment un grand moment.
0: Mais je pense qu'il était aussi assez à l'aise avec l'orchestre symphonique, parce qu'il est...
1: Oui, il est de formation classique. Voilà.
0: Ouais. Classique à la base. Nous allons donc écouter ce morceau avec l'arrangement donc, de Klaus Ogerman, donc Bill Evans au piano. Et nous allons écouter une

0: Alors, c'était le grand pianiste Bill Evans. Et nous sommes déjà arrivés à la fin de cette émission. Alain Gordon Gentil, merci beaucoup d'y avoir participé, d'avoir été avec nous aujourd'hui et de nous avoir fait découvrir votre univers à travers cette très belle playlist.
1: Ah non, mais je dois vous dire, c'est une partie de mon univers, parce que mon univers, il est encore plus vaste.
0: Mais il y aura d'autres émissions, j'espère.
1: D'accord. Avec plaisir.
0: Plus de musique.
1: Je ne me lasse jamais de parler de musique.
0: On se revoit bientôt, hein, alors. Alors, merci beaucoup à Monsieur Youssouf, qui a assuré, comme d'habitude, avec brio, la partie technique de cette émission. Et merci à vous, chers auditeurs, pour votre fidélité et votre écoute. On se retrouve sur RME, la radio nationale, dimanche prochain à 11h. Je vous souhaite de passer une excellente semaine. Et on se quitte avec Monsieur 100 000 volts, Gilbert Bécaud, une très belle chanson choisie par notre invité.
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Je ne sais pas pourquoi cette mélodie me fait penser à Chopin. 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
2: Merci de nous écouter, il est 18h.

0: Le journal est présenté par Chabniz Zouzi et Wadali. Désolé. Chabniz, bonsoir.
1: Bonsoir Josian, bonsoir à tous.
0: Voici les titres.
1: Le MMM célèbre 57 ans d'histoire politique. Ses dirigeants reviennent sur les grands moments du parti et se projettent déjà vers son avenir. Navin Ramgoolam se rend à Londres pour les Chagos. Le Premier ministre poursuit les discussions avec le Royaume-Uni. Jonathan Powell figure parmi ses interlocuteurs. L'ouverture du capital de la CHCL passe à une nouvelle étape. Maersk et MSC pourraient détenir jusqu'à 40% du capital. La nouvelle configuration du port est attendue pour 2027. Et à l'étranger, deux fusillades font 27 morts en Afrique du Sud. 17 personnes ont été tuées à Johannesburg et 10 au Cap. La police lance une vaste chasse aux suspects. Le mouvement militant mauricien a célébré aujourd'hui son 57e anniversaire à Réduit, une célébration placée cette année sous le thème « Hier, aujourd'hui, demain, devoir et responsabilité ». À cette occasion, les dirigeants du parti se sont succédés à la tribune pour revenir sur le parcours du MMM, mais aussi évoquer son avenir. Parmi eux, le président du parti, Reza Houtim, a retracé les grandes étapes de l'histoire du mouvement.
2: Le MMM fut créé en septembre 1969, quand à la suite de manifestations contre la venue de Princesse Alexandra, la police y arrête un certain nombre de dirigeants de clubs des étudiants militants. Septembre 70, un an après que le MMM prend naissance, nous allons élection partielle dans le numéro 5. Des Virasoumi gagnés par 5000 votes d'avance. Après élection partielle, septembre 70, MMM a dans l'élection générale, 76. Seul compte tous, MMM gagne 34 sièges, Travail gagne 28 sièges, PMSD gagne 8 sièges. C'est le parti dans Maurice qui finit gagne 3 élections générales, 60-0.
1: De son côté, le secrétaire général du MMM, Rajesh Bhagwan, estime que le parti se trouve aujourd'hui à un moment charnière de son histoire. Nous l'écoutons.
3: Nous préparons la relève et ça congrès là, de ce côté, un grand bien, un grand bravo à Gorson, qui est secrétaire général adjoint.

0: Moni, Afaouzi. Mon envie guettée, Banizel n'a pas fait, je ne fais rien de grand bravo. Tout en gouvernement, mais le chien, il se battait dans les mers, en tout cas, tout ça, là, ils ont fait bloquer, les mers de la ville, comme pour passer à Rosine. Nous, la proximité, nous, quand le problème, si vous ne pas tirer de sa proximité, là, vous pouvez être 10 ou 10 dans la même circonscription, et même ça est bon, il faut des gens de proximité, et c'est ça qui nous fait faire. Nous faisons des tours, nous écoutons Jimoun.
1: Et les valeurs historiques portées par le MMM ont également été au cœur du discours de la première ministre par intérim et leader adjointe du parti, Ariane Navarre-Marie. Nous l'écoutons.
2: Aujourd'hui, nous célébrons tout ce monde militante, militant, qui fait pendant des années consacrer une partie de la vie et même Ena fait consacrer tout de la vie pour construire un nouveau parti et allume ça la flamme militantisme là. Ben militante, militant, mauricienne, mauricien, l'osa dossier chaque cela, nous besoin agir avec patriotisme. Moi aussi, qui le premier ministre, pour étudier toute proposition qui pour aide nous faire le dossier Chagos avancer.
1: Le Premier ministre, le docteur Navin Ramgoolam, a quitté le pays hier soir pour Londres. Il doit y poursuivre les discussions sur le dossier des Chagos et la mise en œuvre de l'accord entre Maurice et le Royaume-Uni. Il rencontrera notamment Jonathan Powell, conseiller à la sécurité nationale du Premier ministre britannique et envoyé spécial pour les négociations sur l'archipel. La députée Prime Minister, Ariane Navarre-Marie, assure la suppléance pendant son absence. L'ouverture du capital de la Cargo Handling Corporation à Maersk et MSC entre dans une phase plus concrète. Après les consultations tenues mardi au Prime Minister's Office, la prochaine étape sera la nomination d'un Transaction Advisor chargé notamment d'évaluer les actifs dans le cadre de l'opération. Le schéma envisagé prévoit jusqu'à 40% du capital pour les partenaires privés sous réserve des procédures de due diligence et de bonne gouvernance. La nouvelle configuration de la CHCL est visée pour début 2027. Reste la question centrale, quelle valeur ajoutée les partenaires stratégiques apporteront-ils réellement au port de Port-Louis ? Écoutez Afzal Delbar, président de la Customs House Brokers Association, au micro de Shailin Yabon.
3: Depuis bien longtemps, plusieurs gouvernements vont finir d'un partenaire stratégique pour capable dynamiser nous pour faire nous une plus résilient, faire nous une plus compétitif et faire nous gagner un service plus adéquat pour capable attirer plus clientèle dans pour lui. Maintenant, reste à savoir qui lui permet nous. Est-ce qu'il permet nous le savoir faire en termes de mécanisation? Est-ce qu'il pour doubler nos capacités portuaires? Est-ce qu'il permet nous clients? Parce que le port de pour lui, c'est un port qui sort de 9 mètres, 15 mètres fondés. Il est capable d'attirer un bateau de plus grand navire de 400 mètres plus et 24 000 TEU. Alors, nous avons une belle capacité portuaire, mais qui actuellement est sous-utilisée. Moi, je pense qu'un partenaire stratégique capable d'amener un added value pour nous pouvoir compétitif, même dans l'océan Indien.
1: Un navire polaire construit sous les tropiques, c'est le pari réalisé au chantier naval de l'océan Indien à Port-Louis. Le Captain Arctic, un voilier d'exploration de 70 mètres, est presque prêt à prendre le large. Doté de 5 grandes voiles solaires rigides, il a été conçu pour naviguer dans l'Arctique en réduisant au minimum ses émissions. Le navire peut accueillir 36 passagers et 24 membres d'équipage. Une prouesse technologique réalisée à Maurice avec une livraison prévue cette année avant son départ vers les glaces de l'Arctique. Écoutons Nicolas Perrier, le directeur général adjoint du chantier naval de l'océan Indien Limité, chez Adjumon, chez Lignabon.
4: C'est un bateau révolutionnaire où nous sommes très très fiers de le faire puisque ça représente pour nous 450 000 heures de travail. La coque est arrivée chez nous de Dubaï où nous avions sous-traité une partie par économie de temps et d'espace. Elle est arrivée coque nue jusqu'au deuxième pont. Nous avions fabriqué entre-temps le troisième pont. Donc la coordination de métier a été un vrai challenge. Mais la force des équipes mauriciennes, couplée à la venue de spécialistes, nous a permis de rentrer assez de manière confiante dans ce projet. C'est une première mondiale. On investit d'abord dans des infrastructures, dans un chantier naval, notamment celle qui nous permet aujourd'hui de prendre des projets comme celui-ci. C'est notre

0: MBH, notre élévateur à sangle mobile, qui est le plus puissant au monde, qui peut lever 1500 tonnes de charge utile. Mais le plus gros investissement est humain. Vous allez voir en faisant le tour du bateau à quel point le savoir-faire mauricien est fort et grand.
1: Elle avait 32 ans. Elle travaillait dans les champs de canne et était enceinte de son premier enfant. Le 27 septembre 1943, Anjali Copen est tuée par balle à Bellevue-Arel lors d'un rassemblement de travailleurs en grève. Son nom restera lié à l'histoire du mouvement ouvrier et à la lutte pour les droits des travailleurs. 83 ans après sa mort, la Mauritius Tamil Temples Federation lui a rendu hommage devant son monument à Port-Louis pour faire vivre cette mémoire. Écoutons le président de la Mauritius Tamil Temples Federation, Darsen Gangadu. Santana Ponsno, Chavignabon.
2: Anjali Copen, c'est un symbole de la résistance et il y a beaucoup de l'écriture qui finit écrit pour ce moment de bataille, mais pour suggérer un jeune et dans sa lecture-là, pour nous capables de comprendre qui vraiment la bataille est travaillée. Et ce n'est pas juste une Madame Tamoul, c'est premier un Mauricien en tout genre. Et il finit la guerre pour tout le monde Mauricien, pour la classe travailleuse, pour gagner le droit de travail même à l'île Maurice. Comment nous dire « right to survive ».
1: Des prières en plusieurs langues, des chants venus d'ailleurs et une église aux couleurs de plusieurs continents. À Saint-François d'Assise, à Pamplemousse, Mauriciens et étrangers vivant et travaillant dans l'île se sont retrouvés ce dimanche autour de Monseigneur Jean-Michel Duron, une célébration organisée à l'occasion de la 112e journée mondiale du migrant et du réfugié, placée cette année sous le signe des enfants migrants et réfugiés. Écoutons Monseigneur Jean-Michel Duron au micro de Sarah Ono.
3: Quand des gens déplacés, mais souvent c'est des enfants aussi bien déplacés. Peut-être il y a des enfants ici qui, quand ils ont des papiers pas régularisés, des enfants pas qu'à l'école. Le droit à l'éducation, même si les enfants sont des parents, ils ont des papiers, mais ce qu'il dit, ils ont droit et ils ont droit à l'éducation. Derrière chaque migrant, il y a un être humain. C'est-à-dire qu'il ne vient jamais oublier aussi, mais nous, Mauriciens, je dis souvent, nous aussi, nous venons de différentes régions. Nous aussi, maintenant, c'est pas mal de migrants, quelque part. Et puis nous-mêmes, comme chaque famille mauricienne, elle a un dimoun de l'autre pays.
1: Actualité à l'étranger, deux fusillades ont endeuillé l'Afrique du Sud ce week-end, tuant 27 personnes, 17 à Johannesburg et 10 au Cap. Au total, la police dit avoir lancé des chasses à l'homme et mobilisé des unités spéciales de recherche dans un pays qui enregistre environ 60 homicides par jour. Et voilà la nouvelle qui nous amène vers la fin de ce grand journal. Madame, Monsieur, merci de l'avoir suivi. Merci également à l'équipe technique et à la rédaction radio pour la réalisation de ce journal. Chers auditeurs, on se retrouve à 19h.
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Mesdames et messieurs, bonsoir. Bienvenue sur RM1 et AM1. Je vous donne tout de suite lecture des avis de décès. On nous prie d'annoncer le décès de Madame Marie-Florise Février. Décès de Madame Marie-Florise Février, aussi connue sous le nom de Guillaume. Née Guillaume, pardon, aussi connue sous le nom de Ghislaine, âgée de 79 ans. Le convoi sortira de chez sa fille, Madame Cindy Agathe, à Dochan Road, Richter. Demain à 9h30 pour se rendre dans l'église de Père-Laval à Sainte-Croix et de là au cimetière de Bois-Marchand. Décès de Madame Suzy Chan Nam Chung. Décès de Madame Suzy Chan Nam Chung, aussi connue sous le nom de Suzy, née Rose, ex-habitant de l'appartement de Do. À Lato Kenig, âgée de 73 ans, le convoi sortira de la chapelle ardente de Moura à Haute-Royale, Petite Rivière, demain à 10h30 pour se rendre en l'église de Saint-Mathieu à

Tourkenning et de là au cimetière de Boismarchant. Décès de Madame Marie-Frances John Chuan. Décès de Madame Marie-Frances John Chuan, née Edmond, aussi connue sous le nom de Frances, ex-habitante au numéro L27 Miosotige à la Tourkenning, âgée de 57 ans. Le convoi sortira de la chapelle ardente d'Eliensen à Route-Royale Beaubassin demain à 13h pour se rendre à la salle du royaume des témoins de Jéhovah à Port-Louis et de là au cimetière de Saint-Georges-les-Salines. Et décès de Madame Thérèse Maud Jean, née Asie, aussi connue sous le nom de tante Maud, âgée de 90 ans. Le convoi sortira de sa résidence au numéro 471, Robert Edouard Hart à Rosil, demain à 13h30 pour se rendre en l'église de Saint-Patrick à Rosil et de là au cimetière de Saint-Jean. À toutes ces familles endeuillées, l'MBC présente ses plus vives condoléances.

0: À 18h14, on passe tout de suite au communiqué de la météo pour Maurice et Mia à 16h30 en ce dimanche 27 septembre. Situation générale, des nuages venant du secteur est influenceront le temps local par moment. Prévision pour les prochaines 24 heures, mi-couvert à nuageux cette nuit avec quelques averses à l'est, au sud et sur le plateau central. La température minimale sera entre 16 et 18 degrés sur les hauteurs et entre 20 et 22 degrés ailleurs. Parfois nuageux demain avec des averses surtout sur la moitié est de l'île et sur les hauteurs. Les averses pourraient être temporairement modérées. La température maximale sera entre 22 et 24 degrés sur le plateau central et entre 26 et 29 degrés sur les régions côtières. Le vent soufflera de l'est à sud-est d'une vitesse de 20 km/h et s'affaiblira graduellement demain. La mer sera forte au-delà des récifs avec des houles du sud-ouest de l'ordre de 2,50 m. Les sorties en haute mer sont déconseillées. Marée haute à 1h19 et 13h19. Marée basse à 19h11 et à 7h26 demain. Le soleil s'est couché à 18h07 et le soleil dira bonjour Maurice à 5h54. La pression atmosphérique à 16h était de 1020 hectopascales. Voyons maintenant les couleurs du ciel là pour Rodrigue. Situation générale, des nuages venant du secteur est influenceront le temps local. Demain, prévision pour les prochaines 24 heures, beau temps cette nuit. La température minimale sera entre 19 et 22 degrés, mi-couvert demain avec des ondées occasionnelles. La température maximale sera supérieure à la moyenne et sera entre 25 et 28 degrés. Le vent soufflera de l'est à sud-est d'une vitesse de 20 à 30 km/h avec des rafales atteignant les 55 km/h. La mer sera forte au-delà des récifs avec des houles du sud-ouest de l'ordre de 2,50 m. Les sorties en haute mer sont déconseillées. La pluviométrie durant les dernières 24 heures, plus précisément à Pointe-Canon, 5,9 mm, Plaine Corail, 1,9 mm et Patate Théophile, 2,6 mm. Marée haute à 1h19 du matin et 13h31. La marée sera basse à 19h12. Et à 7h22 demain matin. Le soleil s'est couché à 17h43 à Rodrigue et le soleil dira bonjour Rodrigue à 5h31. Voyons maintenant les couleurs du ciel pour Agalega. Situation générale, des nuages venant de l'est à sud-est influenceront le temps local cette nuit. Prévision pour les prochaines 24 heures, période nuageuse cette nuit et tôt demain matin avec quelques averses. La température minimale sera d'environ 24 degrés, essentiellement beau au cours de la journée de demain. La température maximale sera d'environ 31 degrés. Le vent soufflera du sud-est d'une vitesse de 25 km/h. La mer sera agitée avec des houles du sud de l'ordre de 2 mètres, devenant graduellement forte demain. Les sorties en mer sont déconseillées à partir de demain matin. La marée sera haute à 4h38 et 16h45. La marée sera basse à 22h18 ce soir et demain à 10h59. Le soleil s'est couché à 18h10 à Agalega et le soleil dira bonjour à Agalega à 6h demain. Voyons maintenant les couleurs du ciel. Non, c'est plutôt les bulletins PC pour Maurice qui finit tiré 0-10-5-15 en ce dimanche 27 septembre. Les temps, l'eau, la mer pour prochaine 24 heures. Les temps pour une arrivée, la pluie à soir et que pour vine, pourquoi pas vine fréquent demain. Divan pour souffler depuis l'est à sud-est à une vitesse 20 km/h et qui pour affaiblir demain. Dans mon lagon, la mer praticable pour compte en déo brisant, la mer pas praticable pour une avant la houle depuis sud-ouest de l'ordre des 2,50 m. Avant de sortir en déo brisant, les déconseillés, la marée lipo haute à 1h19 du matin et que 13h19 dans l'après-midi de demain. La marée lipo bas à 7h11 ce soir et que la marée lipo bas également demain à 7h26. Voilà, c'était tout comme météo, communiqué de la météo et on se retrouve dans un petit moment pour un communiqué de Central Electricity Board. Je vous donne tout de suite un communiqué du Central Electricity Board. Les abonnés de Rosille et habitants avenue Madras, une partie de Ratsitatan, avenue Crétin, avenue Cyrus, pardon, Et NHDC site et une partie de service et les environs sont avisés que la fourniture d'énergie sera interrompue entre 9h et 14h demain lundi 28 septembre en raison des travaux urgents qui seront effectués sur le réseau électrique. La fourniture d'énergie sera rétablie sans préavis l'achèvement des travaux. Le CEB s'excuse pour tout inconvénient et prie ses fidèles clientèles de bien vouloir prendre leurs précautions nécessaires. Voilà, c'était tout comme communiqué. Je vous retrouve dans un petit moment sur AM1 pour votre émission Slow et Légende. Et je vous laisse avec toute l'équipe de Barreau paraître la vie sur RM1 pour la suite de l'émission.
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Bonsoir et bienvenue sur AM1 pour votre émission Slow et Légende. On va être ensemble jusqu'à 19h les amis. Vous venez d'écouter la voix de Dire Straits avec Brothers in a Home. Et on va enchaîner avec la voix de Toni Braxton avec ce titre Unbreak My Heart. Ça fait longtemps qu'on n'a pas écouté cette magnifique chanson de Toni Braxton.

Magnifique duo, Paul McCartney et Stevie Wonder avec Ebony and Ivory. Belle écoute sur les ondes de RMI. On va enchaîner avec un autre duo. Et ça, c'est Zucchero qu'on va écouter tout de suite avec Paul Young. Une belle featuring avec le titre Senza una donna.

A Groovy Kind of Love, la voix de Phil Collins. Une belle reprise de Slimane qui suit juste après, les amis, avec Je l'aime.

Allez, on va terminer cette émission avec la voix de Seal, avec Kiss from a Rose. En tout cas, ça m'a fait un réel plaisir de vous accompagner en ce dimanche après-midi dans votre émission Les Slow et Légendes. Je vais laisser ma place à Stéphane qui va venir vous accompagner dans un petit moment, peut-être de 19h plutôt, avec l'émission Lumière et Vie. Et il sera là pour vous accompagner avec du bon son sur AM. Sur ce, faire bon tifi, faire bon garçon, même si nous pas trouvé, nous vous tendez. Bye bye.

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1: Il est 19h, bonsoir.

0: Bonsoir, chers auditeurs et auditrices. Et bonsoir, Cindy.
1: Bonsoir, Kenny.
0: Bienvenue dans notre émission Lumière et Vie. En ce dimanche, nous nous retrouvons autour d'une parole magnifique que la liturgie nous fait entendre comme psaume. Rappelle-toi, Seigneur, ta tendresse, ton amour qui est de toujours. Quelle belle prière! Parce que nous avons tous besoin que Dieu nous rappelle sa tendresse. Nous avons besoin de nous souvenir que malgré nos erreurs, malgré nos hésitations, malgré nos éloignements, Dieu ne cesse pas de nous chercher.
1: Et justement, l'évangile de ce 26e dimanche du temps ordinaire nous parle d'un fils qui dit non à son père, puis qui change de chemin. Jésus nous dit, s'étant repenti, il y alla. Voilà peut-être le cœur de notre émission aujourd'hui. Dieu nous laisse toujours la possibilité, la liberté de revenir. Et cette parole résonne particulièrement alors que l'Église vit un grand moment avec la visite du pape Léon XIV en France depuis le vendredi 25 septembre. Des messes, des prières, des jeunes, des familles, des personnes malades, des pèlerins.
0: Et bientôt aussi le mois d'octobre, consacré de manière particulière au rosaire.
1: Alors, aujourd'hui, nous allons faire ensemble un chemin. La tendresse de Dieu, le repentir, le retour vers Dieu, la visite du pape et le rosaire.

0: Le psaume 24 est une prière magnifique. Il ne dit pas « Seigneur, je connais déjà le chemin ». Il dit « Seigneur, enseigne-moi tes voies ». C'est une attitude profondément chrétienne. Reconnaître que nous avons besoin d'être guidés. Nous pouvons avoir beaucoup d'expériences, beaucoup de connaissances, beaucoup de projets. Mais dans notre vie spirituelle, nous avons toujours besoin de dire « Seigneur, montre-moi ton chemin ».
1: Et le psaume ajoute « Dirige-moi par ta vérité, enseigne-moi ». Cette prière rejoint directement l'évangile de ce dimanche. Jésus raconte l'histoire d'un père qui demande à ses deux fils d'aller travailler à sa vigne. Le premier répond « Je ne veux pas ». Mais ensuite, il se ravise, il change d'avis, il se repent et il va travailler. Le deuxième répond « Oui, Seigneur ». Mais finalement, il n'y va pas. Et Jésus pose une question très simple. Lequel des deux a fait la volonté du Père? La réponse est évidente. Celui qui a finalement fait ce que le Père demandait. Cela nous rappelle quelque chose d'essentiel.
0: Dieu ne regarde pas seulement nos paroles. Il regarde aussi notre cœur et notre vie. Il est facile de dire oui à Dieu avec nos lèvres. Mais le véritable oui se manifeste dans nos actes. Et inversement, quelqu'un peut avoir dit non à Dieu pendant longtemps et un jour entendre son appel, revenir, changer de vie et dire véritablement oui, c'est cela, la conversion.
1: Peut-être qu'aujourd'hui, quelqu'un nous écoute et pense « Moi, je me suis éloigné de l'Église. Cela fait longtemps que je ne vais plus à la messe. Je ne prie presque plus. J'ai fait des erreurs. Je ne sais même plus comment revenir. » Alors, cette émission est peut-être pour vous. Parce que l'Évangile ne nous dit pas « Celui qui s'est éloigné est définitivement perdu ». Non. L'Évangile nous montre un fils qui change de chemin. S'étant repenti, il y alla.
0: Il y a dans cette phrase une immense espérance. Le passé existe. Mais le passé n'a pas le dernier mot. Une erreur n'a pas le dernier mot. Un éloignement n'a pas le dernier mot. Même un long silence avec Dieu n'a pas le dernier mot. Dieu peut nous appeler à recommencer. Et c'est ici que le psaume devient une prière personnelle. Rappelle-toi, Seigneur, ta tendresse.
1: Seigneur, rappelle-toi ta tendresse. Lorsque je suis faible, rappelle-toi ta tendresse lorsque je suis loin. Rappelle-toi ta tendresse lorsque je ne sais plus prier. Rappelle-toi ta tendresse lorsque j'ai honte de revenir. Et peut-être pouvons-nous retourner la prière. Seigneur, aide-moi aussi à me rappeler ta tendresse, parce que parfois,

0: j'oublie. J'oublie que Dieu est miséricordieux. J'imagine Dieu uniquement comme un juge. Mais Jésus nous révèle un Père qui appelle, qui attend, qui accueille et qui invite à revenir.
1: Prenons quelques secondes de silence. Pensons à une personne qui s'est éloignée de Dieu. Pensons aussi à nous-mêmes. Et dans notre cœur, redisons simplement « Seigneur, enseigne-moi tes voies. Rappelle-toi, Seigneur, ta tendresse. »

0: Cette parole du retour vers Dieu prend une résonance particulière cette semaine. Depuis le 25 septembre 2026, le pape Léon XIV est en France pour un voyage apostolique. Le programme officiel prévoit plusieurs grands rendez-vous de prière et de célébration. Depuis le vendredi 25 septembre, le pape a célébré les Vêpres à Notre-Dame de Paris et rencontré les jeunes lors d'une veillée de prière au Stade de France. Une messe solennelle a été dite à la place de la Concorde et sur l'avenue des Champs-Élysées. Et depuis hier soir, il est parti à Lourdes. Et aujourd'hui, dimanche 27 septembre, il célébrera la messe au sanctuaire. Et ce soir, le programme prévoit une prière du rosaire et une procession au flambeau.
1: Quel beau symbole ! Paris, Lourdes, la messe, la prière, les jeunes, les malades, les familles, le rosaire. Ce voyage peut être pour beaucoup de catholiques un temps de retrouvailles avec leur foi. Les organisateurs annoncent des rassemblements qui devraient mobiliser des centaines de milliers de fidèles. Et plusieurs célébrations affichent déjà complet. Mais au-delà des chiffres, il y a surtout des personnes, des hommes et des femmes, des jeunes, des familles, des personnes âgées, des malades, des croyants pratiquants. Et peut-être aussi des personnes qui reviennent après une longue absence. Et c'est là que nous retrouvons notre évangile. S'étant repenti, il y a là. Revenir, recommencer, retrouver le chemin de la maison, de la prière, de l'église.
0: Quand une grande foule se rassemble pour une messe, nous pouvons être impressionnés. Des milliers de personnes, des chants, des prêtres, des évêques,

des familles, des jeunes, mais au cœur de tout cela, il y a quelque chose de beaucoup plus simple, Jésus-Christ. Une grande messe n'est pas seulement un événement, elle est d'abord une rencontre avec le Seigneur. Et peut-être que cette visite du pape peut nous rappeler que l'Église est une maison ouverte, une maison où celui qui revient peut être accueilli, une maison où celui qui doute peut poser ses questions, une maison où celui qui souffre peut être accompagné, une maison où celui qui cherche peut entendre une parole d'espérance. Le pape est à Lourdes, et Lourdes nous rappelle précisément cette dimension de l'Église proche des personnes fragiles. Les malades et ceux qui les accompagnent occupent une place particulière dans le sanctuaire. L'Église est appelée à être proche, proche de ceux qui souffrent, proche de ceux qui cherchent, proche de ceux qui reviennent, proche de ceux qui ont besoin d'une parole. N'aie pas peur, Dieu t'attend.

0: Et après septembre, vient octobre. Octobre est traditionnellement associé dans l'Église au rosaire. Le pape Jean-Paul II rappelait lui-même que dans toute l'Église, octobre est le mois consacré au rosaire. Mais au fond, qu'est-ce que le rosaire? Pourquoi l'Église nous invite-t-elle à prier le chapelet? Est-ce simplement répéter des « Je vous salue Marie » Non. Virginie, membre de l'EAP, de la paroisse Notre-Dame du Rosaire, nous en parle. Bonsoir Virginie.
1: Bonsoir Kenny. Le rosaire est beaucoup plus profond. Saint Jean-Paul II expliquait que le rosaire est une prière qui, avec Marie, nous contemplons le visage du Christ. Le centre du rosaire, c'est Jésus. Marie nous conduit vers son Fils. Quand nous récitons un chapelet, nous parcourons les grands mystères de la vie de Jésus. Nous méditons sa naissance, sa vie, son ministère, sa passion, sa mort, sa résurrection et sa gloire. Les mystères du rosaire sont répartis en 4 groupes. Les mystères joyeux, les mystères lumineux, les mystères douloureux, les mystères glorieux. Les mystères lumineux ont été proposés par Saint Jean-Paul II dans sa lettre apostolique. Ainsi, le rosaire n'est pas une prière qui nous éloigne de Jésus. Au contraire, Marie nous apprend à regarder Jésus.
0: Comment prier le rosaire?
1: Si vous n'avez jamais prié le rosaire, n'ayez pas peur. Commencez simplement. Prenez votre chapelet, faites le signe de croix, puis annoncez le premier mystère. Vous récitez ensuite un Notre Père, dis « Je vous salue Marie » et un Gloire au Père. Et vous recommencez pour les 5 mystères. Mais surtout, pendant que vos lèvres prient, laissez votre cœur contempler Jésus. Imaginez Marie présente à Bethléem, Marie au pied de la croix, Marie avec les disciples, Marie qui garde dans son cœur les événements de la vie de son Fils. Le rosaire devient alors

0: une école de contemplation. On ne prie pas pour remplir le silence. On prie pour entrer dans le silence avec Dieu. Et peut-être que durant ce mois d'octobre, nous pouvons prendre une résolution très simple. Un chapelet par semaine, ou même une dizaine par jour, dans la voiture, à la maison, en famille, avant de dormir, pendant une promenade, avec quelqu'un qui est malade. Pour la paix, pour nos familles, pour les jeunes, pour les vocations, pour ceux qui se sont éloignés de l'Église, pour ceux qui cherchent Dieu.
1: Vous voyez comme tout se rejoint? Le psaume nous dit « Rappelle-toi, Seigneur, ta tendresse ». L'Évangile nous dit « S'étant repenti, il y a là ». Le rosaire nous conduit à contempler Jésus avec Marie. Et la visite du pape en France nous rappelle que l'Église est appelée à aller à la rencontre des personnes. Tout cela nous parle du même mouvement, revenir vers Dieu et laisser Dieu nous rejoindre. Peut-être que nous avons besoin aujourd'hui de revenir. Revenir à la messe, à la confession, à la prière, au chapelet. Revenir à la parole de Dieu. Revenir à une communauté chrétienne. Ou simplement recommencer et dire chaque matin « Seigneur, me voici ». Ne cherchons pas forcément les grandes choses. La conversion commence souvent par un petit pas, un oui, une prière, un pardon demandé, un pardon donné, un chapelet, une messe. Un geste de charité, un appel téléphonique à quelqu'un qui est seul, un retour vers Dieu.
2: Prions ensemble. Seigneur notre Dieu, toi qui connais chacun de tes enfants, toi qui connais nos joies, nos blessures, nos éloignements, nos regrets, nos espérances, nous venons devant toi, tels que nous sommes. Apprends-nous tes chemins. Apprends-nous ta vérité. Lorsque nous nous éloignons, donne-nous la grâce de revenir. Lorsque nous avons peur, donne-nous la confiance. Lorsque nous sommes découragés, donne-nous l'espérance.
1: Seigneur, rappelle-toi ta tendresse, rappelle-toi ton amour. Regarde nos familles, regarde ceux qui souffrent, regarde les malades, regarde les personnes seules, regarde les jeunes qui cherchent un sens à leur vie, regarde ceux qui ont quitté l'Église et donne-leur de rencontrer des témoins de ton amour. Nous te confions également le voyage du pape Léon XIV en France. Que ces journées soient pour l'Église un temps de prière, de fraternité, d'espérance et de renouvellement de la foi. Nous te confions Paris, nous te confions Lourdes, nous te confions toutes les personnes qui participeront aux célébrations. Par Marie, Notre-Dame du Rosaire, conduis-nous toujours vers Jésus. Amen.
2: Chers amis, nous arrivons maintenant à la fin de notre émission. Mais avant de nous quitter, retenons une petite invitation. Le mois d'octobre arrive. Pourquoi ne pas faire du mois du rosaire un mois de prière dans nos familles? Pourquoi ne pas prendre quelques minutes chaque jour? Un Notre Père, 10 Je vous salue Marie, un Gloire au Père, et surtout, un moment pour contempler Jésus. Nous pouvons commencer simplement

0: Il ne s'agit pas de chercher la perfection. Il s'agit de commencer. Et si vous avez oublié de prier pendant longtemps, commencez aujourd'hui. Si vous vous êtes éloigné de l'Église, faites un premier pas. Si vous avez dit non, souvenez-vous du Fils de l'Évangile. S'étant repenti, il y alla. Il n'est jamais trop tard pour répondre à l'appel de Dieu.
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0: Avant de nous quitter, gardons cette parole du psaume. Rappelle-toi, Seigneur, ta tendresse, ton amour qui est de toujours. Et gardons aussi cette parole de Jésus. S'étant repenti, il y alla. Que ces deux paroles nous accompagnent cette semaine. Quand nous tomberons, revenons. Quand nous nous éloignerons, revenons. Quand nous aurons peur, prions. Quand nous ne saurons plus quoi dire, prenons le chapelet. Et avec Marie, regardons Jésus. Que le Seigneur bénisse vos familles, qu'il bénisse les malades et les personnes seules, qu'il bénisse ceux qui travaillent, qu'il bénisse ceux qui cherchent Dieu, et qu'il donne à chacun la grâce de faire aujourd'hui un pas de plus vers lui. Merci d'avoir été avec nous.
1: Merci à vous, chers auditeurs et auditrices, pour votre fidélité. Merci à la MBC pour cette collaboration. Merci au Studio Capave et à Bertie pour la réalisation.
0: Merci à Virginie et toi, Cindy, pour ce temps de partage.
1: Merci à toi, Kenny. Et nous vous donnons rendez-vous la semaine prochaine sur ces mêmes ondes pour Parole aux jeunes avec Annabella et ses invités.
0: Nous vous laissons avec ce chant du Père Laurent et de Prophétie.

C'est de 38 minutes sur les ondes de AM1. Le bonsoir à vous, chers auditeurs et auditrices. On se retrouve comme promis. D'ailleurs, on s'est dit bonsoir à 19h. Et j'espère surtout que vous avez passé une très belle journée, un beau dimanche. Il y avait du soleil, il y avait des sourires, il y avait des fous rires, forcément. Il y avait la famille autour de soir et on en a profité. Et arrivé à cette heure-ci, je suis sûr que on est un petit peu fatigué. On se repose, on se relaxe tranquillement à l'écoute de votre radio. Merci beaucoup d'être là. Il y a ceux aussi qui ont travaillé pendant cette journée et j'espère que le travail tout s'est bien passé comme il se doit et que vous profitez un petit peu de ce dimanche soir. En attendant, bien sûr, vos messages sur le 52 51 72 69. On écoute un petit peu de musique. Je vous emmène en été. Oui, en été, pourquoi? Parce que

La bête, l'animal, l'insecte que Monsieur Babalé va nous parler. Eh bien, il sera là, pendant l'été, elles seront là, toutes ces moustiques. Eh bien, on va les accueillir parce que l'été, c'est pour très bientôt. À mon grand pas bonheur, oui, à mon grand pas bonheur. Vous le savez, chers auditeurs et auditrices, qui suivent toutes les émissions que moi et l'été, eh bien, ça fait deux. On y va avec Monsieur Babalé, moustique.

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Le groupe Cassia avec Famille Pauvre sur les ondes de AM1. À 19h passé de 53 minutes, nous souhaitons un bon appétit à tous les camarades qui passent à table en ce moment. Que ce soit en famille ou bien sûr au travail, parce qu'il s'allait là, il y a certaines personnes qui au travail et à 20h, bien sûr, je prends zot break, zot à la déjeuner, dîner, excusez-moi. Donc à tout ce petit beau monde, que ce soit à la maison, entre famille ou même qu'on est sorti, qu'on est dans sa voiture et qu'on rentre justement pour aller dîner, à tout ce beau monde qui vont passer à table, eh ben je leur souhaite un bon appétit. Direction 52-51-72-69, hello, je suis certaine que tu vas bien par ton énergie. Effectivement, je vais superbe.

0: Bien, j'espère que tu es heureux de passer ce dernier dimanche de septembre avec nous. Et ben, non seulement je suis heureux, mais c'est aussi un honneur. On va dire que je suis fier surtout d'être des vôtres. Donc, ce soir, pour la famille radio qui compte Nicole, Lisby, Marie-Ange, voisine, Rada, maman Lilette, Marie, Noël, Belinda, Marie et Brian, Gisèle et Tipol, sans oublier toi, Clovis, merci. Je dédicace la chanson Lovely Day de Bill Withers. Après, je souhaiterais absorber le morceau de Earth, Wind and Fire After the Love Has Gone pour James, qui est très loin depuis vendredi, mais qui m'a laissé le sourire de Michael. En attendant, bisous, bisous de notre fidèle auditrice Cristal. Eh bien, merci beaucoup d'être des nôtres, Cristal. Cristal qu'on n'a pas entendu par contre ce matin, mais sûrement elle était à la messe ou autre chose. En tout cas, on est content que vous soyez parmi nous. Merci. Et c'est avec un honneur qu'on joue tout de suite Lovely Day de Bill Withers. Et on écoute juste après After the Love Has Gone de Earth, Wind and Fire.
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Le groupe of Wind and Fire After the Love Has Gone. Qui nous amène à 20h passées de 6 minutes. On va aller faire un tour du côté de Bambou. Puisque nous roulons vers Bambou, j'aimerais aussi dire à tous ceux qui nous écoutent sur la route d'être prudents. Moi, je suis venu accompagné de mon ami La Pluie, qui était fine, mais quand même qui était là. Donc, petite pluie fine dans certains endroits de l'île. Roulez prudemment, s'il vous plaît. Arrivé à Bambou, on rencontre notre amie Nicole. Nicole du côté de Bambou qui passe le bonsoir à tout le monde. Coucou à Crystal, Lisby, Jacqueline, Noël, Rada, Paul et Gisèle. Comme chanson s'il vous plaît, One Day in Your Life par Michael Jackson. Merci. Eh bien merci beaucoup de faire partie de ce One Day in the Life of Family Radio, comment dire. Parce que c'est pas One Day, hein. C'est beaucoup de jours qu'on passe ensemble. Et merci pour ces beaux jours. Et bien, One Day in Your Life de Michael Jackson pour tout de suite. Gros bisous à vous, Nicole, et merci d'être des nôtres.

0: One Day in Your Life de Michael Jackson, demandé par Nicole pour tous ses amis de la radio. Mmh. 20h passées de 12 minutes et à cette heure-ci... Excusez-moi, oui, à cette heure-ci, il y a pas mal de gens qui ont terminé leur travail. Oui, même si c'est dimanche à 20h, il y a pas mal de gens qui retournent à la maison en ce moment. Eh bien, on vous souhaite une bonne rentrée chez vous et surtout de profiter un maximum de cette soirée.
1: Coucou, web, qui dit là? Correct?
2: Bonne voisine, ça. Nous guette où, là? Oui! Oui, oui, mon lien, mais ça, oui. Bonne voisine, je guette moi dans le côté, là. Je peux croire moi plus les autres messages.
0: Bonsoir, voisin, ça va? Oui, superbement bien. Toujours à l'écoute. Petit coucou à mes parents, Edith et Marie-Ange. Et mon mari, Jean-Philippe, passé la chanson Malade d'amour de Inonakid. Merci, bonne soirée et bonne semaine. Merci beaucoup, voisine. Voisine Jenna, vous nous aimez ça? Vous êtes coucou, qui m'a dit correct? Oui, eh bien, on écoute Malade d'amour, dédié pour sa famille et bien sûr toute la famille radio. Merci d'être des nôtres. Oui, bonne voisine, des fois radio c'est trop faux ici, bonne voisine les VO ça. Nous pouvons bestie, oui, nous gagnons ce message. Allez, malade d'amour. Inonakid.

Le message est clair, malade d'amour, il attrape nos camarades Jenna, nos voisines. Eh ben, je vous souhaite que du bonheur. Bonsoir à vous, j'espère que vous avez passé une bonne semaine. J'aimerais écouter la chanson « Choisis-toi quand ça ne va pas ». Je connais pas le nom de l'interprète, j'ai découvert cette chanson spéciale dédicace à mes filles Anne, Sophie, Paul et Yana, la famille André de Maillebourg et Rosita, Anastasia et Alizé de Sainte-Croix et la grande famille de la radio. Merci à vous, bonne émission, bon courage pour cette nouvelle semaine et à très bientôt. Merci beaucoup. Sauf qu'on a un petit souci, on n'a pas cette chanson sur notre playlist de ce soir. Je voudrais m'excuser bien sûr auprès de cette personne qui nous a envoyé ce message. Et s'il vous plaît, si c'est possible, de nous envoyer un autre petit message pour passer à une autre chanson. Et qui, bien sûr, on se fera un plaisir énorme de jouer spécialement pour vous et votre famille. Je m'excuse encore une fois. Nous n'avons pas malheureusement cette chanson sur notre playlist de ce soir. On va aller faire un tour du côté de Beaubassin. Fidèle auditrice qui était là d'ailleurs ce matin et qui est toujours parmi nous. Merci beaucoup, Charlie. Bonsoir, ça va comment? Ben, superbement bien, et vous aussi, j'espère. Et je demande Marlène de désirer François pour mes petits-enfants, Félichard, Eloïcha, Ethan, mes filles Elodie, Dorian, mon gendre Fabrice, Marie-Ange Boutia, Eddie, Miko, Adriano et tous les autres amis de la radio. Bisous, c'est Shirley. Merci beaucoup d'être parmi nous, Shirley. Gros bisous à vous et spécialement pour vous et toutes ces personnes dont vous avez eu une pensée spéciale. Eh bien, la chanson Marlène de Désiré François.

Monsieur Désiré François avec Marlène sur les ondes de AME. Mmh. 20h passées de 26 minutes. Bonsoir, c'est Lisby de la Tour Kénic. J'ai fini de faire mon devoir du matin. Maintenant, je fais mon devoir du soir. Merci beaucoup. Si c'est possible d'écouter Don't Say Goodbye par Elie Peregrine pour Mario de Quartier Militaire, Belinda Gabriel, Marie de Rochenoir, Rose Ménaghen. Je lui souhaite un joyeux anniversaire. Cristal, Nicole Alfred, Rebecca et sa maman Solange, Marianne de Sainte-Croix, maman Lilette, merci, qui est à côté de sa radio pour écouter son grand garçon, merci. Et pour vous et toute votre famille, bonne soirée, bisous. J'aimerais aussi, si c'est possible, d'écouter un adieu, un au revoir de Alain Morissette. Mais bien sûr, avec plaisir. Gros bisous à vous, Alice Biche. Et un joyeux anniversaire à Rose Ménaghen. Et on écoute tout de suite Don't Say Goodbye de Eddie Peregrine.

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Alain Morissette et Sweet People, un adieu, un au revoir, mais nous, ni d'adieu ni de au revoir, car on reste ensemble. Et ceci jusqu'à 22h, ce qui fait qu'on a un peu plus de, un petit peu moins de, d'une heure de, et 30 minutes à passer ensemble. Excusez-moi. Du côté de Barclay, notre ami Brian à l'écoute. Merci beaucoup d'être des nôtres. Salut Clovis, salut à toute la famille radio. J'aimerais ce soir faire un petit coup de goumar, tout excuse-moi, si c'est possible, spécialement pour et ma femme. J'aimerais écouter You Need Me de Anna Murray et I Love You Always Forever de Donna Lewis. Et entre ces deux chansons, si c'est possible, de mettre la chanson Solitaire de Etae. Et merci beaucoup à toi et bon fin de dimanche ainsi qu'une bonne semaine et à très vite. Merci beaucoup Brian, mais c'est avec plaisir qu'on fait le nécessaire tout de suite. You Need Me de Anna Murray, Solitaire de Etae, I Love You Always Forever de Donna Lewis.

Il y a définitivement de l'amour dans l'air ce soir. I love you, always, forever, Donna Lewis. Trois chansons, trois voix féminines demandées par notre fidèle auditeur du côté de Barclays. Oui, Anna Murray avec You Needed Me, Etta Hay avec la voix de du feu, notre très chère

0: Marie-Michel Perrine et on termine avec la chanson I Love You Always Forever de Donna Lewis. Marie-Michel qui a été aussi non seulement chanteuse au sein du groupe Etae, chanteuse et choriste, mais aussi choriste quand même légendaire, car c'est elle la première dame à nous proposer du chœur et dans le domaine de la musique reggae et ségué de l'île, une des premières grandes dames qui a proposé sa voix pour ce style de musique. Et ben merci beaucoup pour cette grande contribution, ce qui fait que qu'après Marie-Michel, plein d'autres filles ont compris que elles aussi pouvaient chanter, pouvaient faire ce qu'elles voulaient. Elle a inspiré la jeune génération. Alors on dit merci à Marie-Michel Perrine. Elle a débuté auprès de son oncle, Feu Rasnati Baby. 20h passées de 51 minutes. 52, 51, 72, 69, tout de suite. Bonsoir monsieur, ça va? Oui, superbement bien. Dimanche, il n'a bien passé que la famille de la radio. Tris, Grammatepan, écoute émission. Moitié occupé, la paix écoutou avec plaisir. Et Peguet, faux boyard. L'équipe passe oué, Zodi, et heureusement. Sinon, tu vas gagner un trac à ton champ, Pedji, ou bien gagner là. Mon vie écoute, My Broken Souvenir et Georgie du groupe Pussycat. Merci, bisous et bonne rentrée chez vous. Bye. Notre ami José, merci beaucoup José. Malheureusement, nous n'avons pas la chanson Georgie. Donc, si c'est possible de nous demander une autre chanson. Par contre, on a la chanson My Broken Souvenir de Demis Roussos. Et bien, si vous avez le temps, entre-temps, envoyez-nous un message pour nous demander une autre chanson. Sinon, ce sera pour tout à l'heure. Nous avons aussi notre ami de Maïbourg qui nous avait envoyé un message un peu plus tôt pour une chanson qu'on n'a pas pu jouer. On a cherché, malheureusement on ne l'a pas sur notre système. On aimerait dire à cette personne de bien vouloir, s'il vous plaît, nous envoyer un autre petit message pour rectifier et nous dire quelle chanson vous ferez plaisir, car la personne avait choisi la chanson Choisis-toi quand ça ne va pas. Et malheureusement on n'a pas cette chanson sur notre playlist de ce soir. Là pour tout de suite, Monsieur Demis Roussos avec My Broken Souvenir.
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Direction l'Allemagne, cette fois-ci, avec notre fidèle auditeur et auditrice, Marie-France et Dietrich, du côté de l'Allemagne, qui nous envoie tout plein de gros bisous, nous souhaite une superbe soirée et surtout une bonne semaine à toute la famille radio. Et ben merci beaucoup d'être des nôtres. Gros bisous à vous aussi.

On a notre amie Shirley du côté de Beaubassin qui nous remercie pour le message. Eh bien, c'est nous. Merci beaucoup d'être là ce soir. Et comme à chaque soir, à chaque matin d'ailleurs, merci d'être des nôtres. Une famille super, ça, la famille radio. Des fois, chaque fois, je dis ça le dimanche, surtout quand on a réussi à aller là. Je dis moi-même, ouais. Je connais mon point au travail, mon pas pour tout seul, mon pour entouré avec tout plein de superbes personnes, man superbes personnages qui avouent tout plein d'amour à travers ce man message. Et bien, je dis merci. Merci pour l'amour. Direction cette fois-ci. Pamplemousse. Fidèle auditrice du côté de Pamplemousse, excusez-moi, oui, la langue de Mayenkou. Bonsoir Clovis, c'est Claudia de Pamplemousse. Clovis. Pamplemousse, voilà. Un coucou à la famille Radio et mon amour Didier et mes trois enfants Luciano, Théo et Mira et la famille Boudeuse et votre famille. Un petit santé de Rulio Iglesias. Il faut toujours un perdant. Ben oui, avec plaisir. Merci beaucoup. Mais tout d'abord.

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1: Il est 21h sur les ondes de AM1 et on écoute tout de suite « Il faut toujours un perdant » de Julio Iglesias, demandé par notre fidèle auditrice Claudia du côté de Pamplemousse. Voilà, c'est bien dit maintenant là. Allez, on y va. Il faut toujours un perdant.

0: Et notre fidèle auditrice Rose du côté de Maribourg qui nous a envoyé un autre petit message pour nous dire que c'est dommage que vous n'avez pas trouvé la chanson. Oui, vraiment, excusez-nous, on n'a pas cette chanson sur notre playlist de ce soir. Passe la chanson Mon Vieux de Daniel Guichard. Merci à vous. Et bien, merci à vous pour votre compréhension. Et tout de suite, on écoute Mon Vieux de Daniel Guichard. On plonge en 1973.
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21h passées de 10 minutes, oui, aujourd'hui nous avons dépassé un petit peu l'heure, mais Marie content en tout cas qui est encore toujours et n'a message pour lire notre fidèle auditrice, que c'est voisine encore la même. Eh ben oui, notre voisine qui passe un coucou à... C'est où, grand voisine à côté? Coucou à Cristal, Marie de Roche-Noire, Shirley de Beaubassin, Marie-Noël de Baie-du-Tombeau. Merci voisin, si possible. Et pour moi, don't say goodbye de Yeri Pellegrinard qui nous finit jouer un petit peu plus bonheur. Et donc, elle a demandé aussi Try a Little Love de Oscar Harris. Et ben on se fait un plaisir, on va écouter cette chanson spécialement pour notre fidèle auditrice, voisine Marie-Ange Boutiard et toute sa famille, et bien sûr pour toute la famille Radio. Try a Little Love, Oscar Harris.

0: Monsieur Kenny Rogers avec I Swear, chanson qui nous amène à 21h passées de 20 minutes. Merci beaucoup pour vos messages. Merci à notre ami José pour votre compréhension. Et ben on passe à de la musique, bien sûr. On écoute tout de suite Monsieur Alain Barrière qui nous propose de plonger en 1972 avec la chanson Pour la dernière fois.
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Monsieur Jean Ferrat avec le bruit des bottes. Chanson qui nous amène à 21h, passée de 42 minutes. Et à tout bon camarade qui travaille en ce moment, nous souhaite un bon courage. La suite de notre émission avec Monsieur Al Jarreau qui nous propose de plonger en 1981 lors de son album Breaking Away. Il nous proposait à l'époque une chanson qui s'appelle Close to Your Love.

0: l'unique voix de Aretha Franklin sur les ondes de AM1. Chanson qui nous amène presque à la fin de notre émission, l'air pour Modiazot. Au revoir et que bien sûr, Modiazot, rendez-vous vendredi prochain à partir de 20h jusqu'à 22h pour notre émission Balle Rétro. Ciao, ciao, bye bye, gros bisous à vous et bonne fin de soirée à l'écoute de votre radio AM1, la radio nostalgie. Je vous laisse dans les années 1964 avec Monsieur Jim Reeves, qui a nous proposé à l'époque Tahiti. Ciao, ciao, bye bye, bonne fin de soirée à vous et surtout à l'écoute de votre radio.
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